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2: Bonjour, du nouveau dans l'affaire de la disparition de Layana, un corps porteur de vêtements similaires à ceux que la collégienne portait au moment de sa disparition a été retrouvé ce jeudi sur un site agricole où le suspect Jérôme Barella avait déjà travaillé par le passé. Il s'agit probablement de celui de la jeune fille, mais une autopsie doit encore le confirmer. Parallèlement, le Premier ministre Sébastien Lecornu doit réunir aujourd'hui les ministres de l'Intérieur et de la Justice, Gérald Darmanin et Laurent Nunez, alors que des dysfonctionnements sont pointés du doigt concernant le suivi judiciaire de l'homme de 41 ans visé par d'autres plaintes. 3 morts en un peu plus d'un mois et un 4e hier en pleine rue au milieu des passants à Nantes où la guerre du narcotrafic fait rage. En l'espace de seulement 6 semaines, la cité des Ducs de Bretagne est devenue le théâtre d'une série de fusillades mortelles. Les différents clans s'affrontent pour mettre la main sur les points de deal de la ville. Les 5 dernières représentations à Paris de la pièce deuxième partie ont été annulées. Le théâtre Édouard VII a annoncé ce jeudi cette décision prise en accord avec les comédiens. La pièce mettait en scène Patrick Bruel, visé par plusieurs plaintes pour viol et agression sexuelle. Ces annulations font suite à la déprogrammation totale de sa tournée canadienne et de ses autres dates européennes prévues jusqu'à l'automne. La liste des victimes s'allonge. Un adolescent de 14 ans a été gravement blessé à la tête par un tir de LBD samedi soir à Fontenay-sous-Bois lors des célébrations de la victoire du PSG. Son pronostic vital n'est plus engagé mais il conservera des séquelles permanentes. Le parquet de Créteil a confirmé hier la saisie de l'IGPN, la police des polices, pour éclaircir les faits. Nouvelle frappe en territoire contrôlé par la Russie. 4 personnes ont été tuées par des frappes ukrainiennes en Crimée. Une offensive qui survient après l'opération de Saint-Pétersbourg contre des sites militaires énergétiques. Le chef de la diplomatie américaine, Marco Rubio, met en garde contre un sérieux risque d'escalade. En tennis, à Roland-Garros, la polonaise Maja Szwajnska s'est qualifiée pour sa première finale en Grand Chelem en remportant sa demi-finale face à la Russe Diana Schneider. Et puis en football, on espère mieux pour la suite puisque l'équipe de France a été battue 1-2 hier soir par la Côte d'Ivoire pour son tout premier match de préparation à la Coupe du Monde 2026.
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3: Dans ce flash d'actualité, parlons tout d'abord du festival La Nuit des Forêts, qui est programmé jusqu'au 21 juin en Île-de-France. L'objectif de ce festival est de comprendre les forêts, l'impact du changement climatique sur ces écosystèmes, de sensibiliser à la multifonctionnalité des forêts, de favoriser la régénération des imaginaires et récits collectifs, d'apprendre à réduire son impact sur le vivant et de susciter l'échange avec les citoyens et encourager le bénévolat et les actions participatives en forêt. Notons que pour notre département des Yvelines, il y aura les 9, 19, 20 et 21 juin prochain des initiatives dans la forêt domaniale de Versailles, Versailles Pachamama, qui vous proposera une programmation sur plusieurs jours, invitant tous les publics à découvrir la forêt sous toutes ses facettes. Et puis en forêt de Rambouillet, ça sera dimanche, le 20 et le 21 juin, par le Souffle des Histoires, en partenariat avec le Parc Naturel Régional de la Haute-Vallée de Chevreuse, l'ONF et Pantal et compagnie. Vous plongerez au cœur d'un événement immersif où la forêt deviendra scène vivante, mêlant balades contées, découvertes naturalistes et instants musicaux. On va à Rambouillet, je vous rappelle que dimanche, à l'hippodrome de la Villeneuve, eh bien, il y aura une réunion hippique avec de la course au trot à partir de 13h30. La prochaine course sera le 21 juin à 13h30 également. À chaque fois animée par une équipe de bénévoles fort dynamique qui vous propose également des tombolas et de bons moments à passer, notamment pour les plus jeunes. Ça y est, c'est reparti. Les apéro-concerts sont de retour depuis hier à la Bergerie Nationale dans le jardin de Montorgueil. Plus d'informations au 07 77 69 68 19. 07 77 69 68 19. Vous habitez du côté de Saint-Arnoult-en-Yvelines, votre enfant doit intégrer le collège Georges Brassens, c'est bien samedi. Rendez-vous de 9h à 11h30 à ce fameux collège pour découvrir l'établissement lors de portes ouvertes. Et puis, direction le Perray-en-Yvelines, où samedi, eh bien, le club d'aéromodélisme du Perray-en-Yvelines, la Croix du Sud, vous proposera une journée découverte de ses activités. Et il faut avoir minimum 10 ans, vous piloterez en doublon les planeurs, et vous pourrez ainsi découvrir ce qu'est le pilotage de l'aéromodélisme. On reste au Perray-en-Yvelines où dimanche, de 10h à 18h, le parc municipal et le centre-ville accueillent un véritable musée à ciel ouvert, un musée de voitures anciennes pour votre plus grand plaisir. Et puis, à Vieille-Église-en-Yvelines, la bibliothèque organise jusqu'au 20 juin une exposition de photographies de Fabien Trébuchet, couleur arctique. C'est jusqu'au 20 juin les mardis de 16h30 à 19h et les samedis de 10h à midi.
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4: Pour ce vendredi, c'est encore un temps assez mitigé qui nous attend sur l'ensemble de l'Hexagone avec une alternance de nuages, d'éclaircies et même quelques averses prévues localement, surtout dans le nord du territoire. Sur la Côte d'Azur, du soleil est prévu tout au long de la journée avec un vent qui pourra souffler jusqu'à 55 km/h sur le littoral. Et concernant les températures, on prévoit entre 7 et 13 degrés au réveil. Dans l'après-midi, ça va monter jusqu'à 21 à Paris, 22 à Lyon, 23 à Marseille et jusqu'à 26 à Ajaccio.
5: Merci, retour dans l'info tout à l'heure, 6h30 sur RVE. Bonjour, bonjour, c'est vendredi, Nicolas, très heureux de vous retrouver. Vendredi 5 juin, eh bien c'est parti, dernier jour de la semaine pour beaucoup d'entre vous. Merci d'avoir choisi RVE et de nous être fidèles comme ça de bon matin. C'est parti pour la matinale, 6h, 9h en semaine, avec de bonnes idées de sortie, avec également rendez-vous l'info, là par exemple, tout à l'heure, 6h30, l'info locale avec Jean-Marc. Vous allez également d'ici là retrouver le programme télé, l'éphéméride, l'horoscope également de ce vendredi. Puis alors là, on y va tout de suite, on attaque avec, alors avec l'ex-L5, j'adore cette chanson, signée Louisy Joseph, assis par terre. Alors là, ça va être du bonheur, je vais mettre le casque bien fort. Là. Et juste avant, voici le duo. Ah, duo extraordinaire, Madonna Sabrina Carpenter. C'est nouveau et c'est déjà sur RVE. Excuse-moi.

0: Bonjour à tous, l'horoscope de ce vendredi 5 juin, on commence avec les béliers. Vous aurez des conséquences positives suite à vos initiatives prises il y a quelques jours. Les taureaux, votre énergie revient en force, vous prenez les devants et cela vous réussit. Gémeaux, vous vous sentez de taille à affronter les obstacles. Cancer, vous parvenez à développer des idéaux d'anciens projets que vous aviez concernant votre couple. Lion, vous avancez avec calme et détermination. Les vierges, vous avez besoin de légèreté, privilégiez les échanges simples et sincères. Balance, des changements imminents vont sûrement venir modifier vos habitudes professionnelles. Les scorpions, vous découvrirez des vérités dans votre entourage, pas toujours évident à admettre. Les sagittaires, votre possessivité est grande, calmez vos ardeurs. Les capricornes, votre sens du dialogue est au top. Verseau, une rencontre ou un échange pourrait vous inspirer durablement. Et puis les poissons, votre charme naturel opère sans effort.
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0: Bonne matinée avec Lerita Mitsuko sur RVE. Vous aimez la musique? Eh bien, ça tombe bien. Il va y en avoir de la musique. Vous avez par exemple rendez-vous, bah tiens, aujourd'hui du rock. Rock, mais aussi indie rock. Rendez-vous à Rambouillet au Café de la Gare. Vous avez un concert ce soir. Concert du Clou Tordu avec des compos punk, rock et donc indie. Et puis, vous avez également le groupe Deadlock qui fait des reprises, notamment des Foo Fighters ou encore de David Bowie ou même de Billy Idol. Ça, c'est vachement bien. C'est donc ce soir au Café de la Gare à Rambouillet. Rendez-vous entre 19h et 22h. Allez, 6h30, l'info locale de retour avec Jean-Marc. Juste avant, Stéphane Echer et Bruno Mars. Et puis le programme télé tout de suite sur RVE.
1: 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Ce soir sur TF1, retrouvez Mask Singer, France 2, haute saison, France 3, soirée, Roland Garros, Canal Vie Privée, M6, Julien Courbet présente Arnaque, le champion de la pelleteuse qui détruit tout sur son passage, Monsieur B se présente comme un professionnel du terrassement, chez Melinda avec sa pelleteuse, il a tout défoncé mais n'a rien reconstruit, Melinda a perdu 9000 euros dans cette affaire et décide de faire sa petite enquête, impayé, saccage, le pire locataire, a le sang chaud, un locataire en apparence tranquille est en fait un véritable arnaqueur qui magouille à tout va. Arnaque en un temps record. Monsieur D lui exploite les failles de l'État. Un homme profite d'une faille pour faire de l'argent sur le processus d'acquisition des cartes grises des véhicules. Le champion de la belteuse qui détruit tout sur son passage. Impayé, saccage, le pire locataire, a le sang chaud, tout ça. C'est donc ce soir sur M6 dans Arnaque. Gulli, Ninja Turtle, Teenage Years sur TFX, première vacances et TMC. Didier, voilà, je vous laisse sur votre choix et par avance une excellente soirée devant votre télévision.
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0: 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Nous sommes le vendredi 5 juin, le 156e jour de l'année. Aujourd'hui, nous fêtons les Igor et les Boniface. Très émotifs et très sensibles, les Igor sont des inquiets et des insatisfaits qui ont du mal à trouver leur équilibre. Journée mondiale de l'environnement aujourd'hui. Il est l'anniversaire de l'acteur Mark Wahlberg qui a 55 ans. Souvenez-vous d'elle dans la comédie musicale Roméo et Juliette, la chanteuse Cecilia Cara, 42 ans. 61 ans pour l'humoriste Elisabeth Buffet. Elle est depuis plusieurs années animatrice sur France Télé. Isabelle Martinet, 66 ans. Et puis enfin les 77 ans de Guy Carlier. Bon anniversaire à vous aussi, peut-être né un 5 juin. 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
1: Dans ce flash d'actualité, parlons tout d'abord du festival La Nuit des Forêts, qui est programmé jusqu'au 21 juin en Île-de-France. L'objectif de ce festival est de comprendre les forêts, l'impact du changement climatique sur ces écosystèmes, de sensibiliser à la multifonctionnalité des forêts, de favoriser la régénération des imaginaires et récits collectifs, d'apprendre à réduire son impact sur le vivant et de susciter l'échange avec les citoyens et encourager le bénévolat et les actions participatives en forêt. Notons que pour notre département des Yvelines, il y aura les 9, 19, 20 et 21 juin prochain, des initiatives dans la forêt domaniale de Versailles, Versailles Pachamama, qui vous proposera une programmation sur plusieurs jours, invitant tous les publics à découvrir la forêt sous toutes ses facettes. Et puis, en forêt de Rambouillet, ça sera dimanche, le 20 et le 21 juin, par le Souffle des Histoires, en partenariat avec le Parc Naturel Régional de la Haute-Vallée de Chevreuse, l'ONF et Pantal et compagnie. Vous plongerez au cœur d'un événement immersif où la forêt deviendra scène vivante, mêlant balades contées, découvertes naturalistes et instants musicaux. On va à Rambouillet, je vous rappelle que dimanche, à l'hippodrome de la Villeneuve, eh bien, il y aura une réunion hippique avec de la course au trot à partir de 13h30. La prochaine course sera le 21 juin à 13h30 également. À chaque fois animée par une équipe de bénévoles fort dynamique qui vous propose également des tombolas et de bons moments à passer, notamment pour les plus jeunes. Ça y est, c'est reparti. Les apéro-concerts sont de retour depuis hier à la Bergerie Nationale dans le jardin de Montorgueil. Plus d'informations au 07 77 69 68 19. 07 77 69 68 19. Vous habitez du côté de Saint-Arnoult-en-Yvelines, votre enfant doit intégrer le collège Georges Brassens, c'est bien samedi. Rendez-vous de 9h à 11h30 à ce fameux collège pour découvrir l'établissement lors de portes ouvertes. Et puis, direction le Perray-en-Yvelines, où samedi, eh bien, le club d'aéromodélisme du Perray-en-Yvelines, la Croix du Sud, vous proposera une journée découverte de ses activités. Et il faut avoir minimum 10 ans, vous piloterez en doublon les planeurs, et vous pourrez ainsi découvrir ce qu'est le pilotage de l'aéromodélisme. On reste au Perray-en-Yvelines où dimanche, de 10h à 18h, le parc municipal et le centre-ville accueillent un véritable musée à ciel ouvert, un musée de voitures anciennes pour votre plus grand plaisir. Et puis, à Vieille-Église-en-Yvelines, la bibliothèque organise jusqu'au 20 juin une exposition de photographies de Fabien Trébuchet, couleur arctique. C'est jusqu'au 20 juin les mardis de 16h30 à 19h et les samedis de 10h à midi.

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1: Merci d'avoir choisi RVE pour ce dernier jour de la semaine en espérant que tout se passe bien de votre côté. Oui, eh bien allez, rendez-vous sur radio-rve.com. 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À 7h, l'info d'ailleurs fait son retour. L'info nationale, internationale, locale, également la météo aussi. Et avant 7h, Classic Funk signé Patrice Rechen. Et puis la date dans l'histoire, c'est tout de suite sur RVE.
2: Une date dans l'histoire. Je vous emmène un 5 juin 1981, les premiers cas de sida. Une revue scientifique américaine publie un article relatant l'apparition de 5 cas de forme rare et grave de pneumonie diagnostiquée au cours des 8 mois précédents à Los Angeles. Comme on le découvrira plus tard, cette maladie est la conséquence d'une autre infection, le syndrome de l'immunodéficiente acquise, le sida. En 1983, la communauté scientifique international découvrira le nouveau virus responsable de la maladie, le virus de l'immunodéficience humaine, VIH. 5 juin 1981, les premiers cas de sida.
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0: Le chiffre du jour, 10. On prend la direction de la commune de Montagnol, tout près de Chambéry, en Savoie. Un impressionnant gouffre s'est formé mi-mai dans le jardin d'un couple de propriétaires, révélant l'existence d'anciennes carrières souterraines sous leur terrain. Alors, on est dans la région Auvergne-Rhône-Alpes. Tout a commencé lorsque le propriétaire tondait sa pelouse et que le sol s'est brusquement effondré. À quelques mètres de lui, le trou, initialement modeste, s'est rapidement transformé en un cratère d'environ 10 mètres de large, d'où notre chiffre du jour, et 8 mètres de profondeur tout de même. Le couple a immédiatement pensé aux anciennes carrières souterraines connues dans le secteur. Le maire de la commune ainsi que le cimentier Vicat, ancien exploitant des lieux, ont rapidement été alertés. Le phénomène a été identifié comme un fontis, c'est-à-dire un effondrement du sol provoqué par l'affaissement d'une galerie souterraine. Ancien spéléologue spécialisé des carrières savoyardes, Robert Durand a expliqué à nos confrères de France 3 Auvergne-Rhône-Alpes que sous le terrain, à 14 mètres de profondeur, il y a 9 km de galeries souterraines. Ces anciennes exploitations de calcaire argileux utilisées pour fabriquer du ciment remontent au 18e siècle. Le Dauphiné Libéré lui précise que plusieurs effondrements similaires ont déjà été recensés dans cette carrière au fil des années. Les autorités assurent toutefois que les habitations du village ne sont pas menacées, les zones à risque étant identifiées dans les documents d'urbanisme. Le gouffre est en cours de remblaiement, mais il faudra encore plusieurs semaines pour que le terrain soit totalement stabilisé.
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2: Bonjour, du nouveau dans l'affaire de la disparition de Layana, un corps porteur de vêtements similaires à ceux que la collégienne portait au moment de sa disparition a été retrouvé ce jeudi sur un site agricole où le suspect Jérôme Barella avait déjà travaillé par le passé. Il s'agit probablement de celui de la jeune fille, mais une autopsie doit encore le confirmer. Parallèlement, le Premier ministre Sébastien Lecornu doit réunir aujourd'hui les ministres de l'Intérieur et de la Justice, Gérald Darmanin et Laurent Nunez, alors que des dysfonctionnements sont pointés du doigt concernant le suivi judiciaire de l'homme de 41 ans visé par d'autres plaintes. 3 morts en un peu plus d'un mois et un quatrième hier en pleine rue au milieu des passants à Nantes où la guerre du narcotrafic fait rage. En l'espace de seulement 6 semaines, la cité des Ducs de Bretagne est devenue le théâtre d'une série de fusillades mortelles. Les différents clans s'affrontent pour mettre la main sur les points de deal de la ville. Les 5 dernières représentations à Paris de la pièce deuxième partie ont été annulées. Le théâtre Édouard VII a annoncé ce jeudi cette décision prise en accord avec les comédiens. La pièce mettait en scène Patrick Bruel, visé par plusieurs plaintes pour viol et agression sexuelle. Ces annulations font suite à la déprogrammation totale de sa tournée canadienne et de ses autres dates européennes prévues jusqu'à l'automne. La liste des victimes s'allonge. Un adolescent de 14 ans a été gravement blessé à la tête par un tir de LBD samedi soir à Fontenay-sous-Bois lors des célébrations de la victoire du PSG. Son pronostic vital n'est plus engagé, mais il conservera des séquelles permanentes. Le parquet de Créteil a confirmé hier la saisie de l'IGPN, la police des polices, pour éclaircir les faits. Nouvelle frappe en territoire contrôlé par la Russie. 4 personnes ont été tuées par des frappes ukrainiennes en Crimée. Une offensive qui survient après l'opération de Saint-Pétersbourg contre des sites militaires et énergétiques. Le chef de la diplomatie américaine, Marco Rubio, met en garde contre un sérieux risque d'escalade. En tennis et à Roland-Garros, la polonaise Malja Szwajnska s'est qualifiée pour sa première finale en Grand Chelem en remportant sa demi-finale face à la russe Diana Schneider. Et puis en football, on espère mieux pour la suite puisque l'équipe de France a été battue 1-2 hier soir par la Côte d'Ivoire pour son tout premier match de préparation à la Coupe du Monde 2026.
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3: Dans ce flash d'actualité, parlons tout d'abord du festival La Nuit des Forêts, qui est programmé jusqu'au 21 juin en Île-de-France. L'objectif de ce festival est de comprendre les forêts, l'impact du changement climatique sur ces écosystèmes, de sensibiliser à la multifonctionnalité des forêts, de favoriser la régénération des imaginaires et récits collectifs, d'apprendre à réduire son impact sur le vivant et de susciter l'échange avec les citoyens et encourager le bénévolat et les actions participatives en forêt. Notons que pour notre département des Yvelines, il y aura les 9, 19, 20 et 21 juin prochain des initiatives dans la forêt domaniale de Versailles Pachamama, qui vous proposera une programmation sur plusieurs jours, invitant tous les publics à découvrir la forêt sous toutes ses facettes. Et puis en forêt de Rambouillet, ça sera dimanche, le 20 et le 21 juin, par le Souffle des Histoires, en partenariat avec le Parc Naturel Régional de la Haute-Vallée de Chevreuse, l'ONF et Pantal et compagnie. Vous plongerez au cœur d'un événement immersif où la forêt deviendra scène vivante, mêlant balade contée, découverte naturaliste et instants musicaux. On va à Rambouillet, je vous rappelle que dimanche, à l'hippodrome de la Villeneuve, eh bien, il y aura une réunion hippique avec de la course au trot à partir de 13h30. La prochaine course sera le 21 juin à 13h30 également. À chaque fois animée par une équipe de bénévoles fort dynamique qui vous propose également des tombolas et de bons moments à passer, notamment pour les plus jeunes. Ça y est, c'est reparti. Les apéros-concerts sont de retour depuis hier à la Bergerie Nationale dans le jardin de Montorgueil. Plus d'informations au 07 77 69 68 19. 07 77 69 68 19. Vous habitez du côté de Saint-Arnoult-en-Yvelines, votre enfant doit intégrer le collège Georges Brassens, et bien samedi, rendez-vous de 9h à 11h30 à ce fameux collège pour découvrir l'établissement lors de portes ouvertes. Et puis, direction le Perray-en-Yvelines, où samedi, eh bien, le club d'aéromodélisme du Perray-en-Yvelines, la Croix du Sud, vous proposera une journée découverte de ses activités. Et il faut avoir minimum 10 ans, vous piloterez en doublon les planeurs, et vous pourrez ainsi découvrir ce qu'est le pilotage de l'aéromodélisme. On reste au Perray-en-Yvelines où dimanche, de 10h à 18h, le parc municipal et le centre-ville accueillent un véritable musée à ciel ouvert, un musée de voitures anciennes pour votre plus grand plaisir. Et puis, à Vieille-Église-en-Yvelines, la bibliothèque organise jusqu'au 20 juin une exposition de photographies de Fabien Trébuchet, couleur arctique. C'est jusqu'au 20 juin les mardis de 16h30 à 19h et les samedis de 10h à midi.
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4: Pour ce vendredi, c'est encore un temps assez mitigé qui nous attend sur l'ensemble de l'Hexagone avec une alternance de nuages, d'éclaircies et même quelques averses prévues localement, surtout dans le nord du territoire. Sur la côte d'Azur, du soleil est prévu tout au long de la journée avec un vent qui pourra souffler jusqu'à 55 km/h sur le littoral. Et concernant les températures, on prévoit entre 7 et 13 degrés au réveil. Dans l'après-midi, ça va monter jusqu'à 21 à Paris, 22 à Lyon, 23 à Marseille et jusqu'à 26 à Ajaccio.
5: Merci, retour dans l'info tout à l'heure, 7h30 sur RVE. Et ce sera l'info locale avec Jean-Marc. Merci d'avoir choisi RVE pendant le petit-déj ou dans votre salle de bain. C'est Nicolas, très heureux de vous accompagner. La matinale d'RVE, tous les jours en semaine entre 6h et 9h, avec de bonnes idées de sortie, avec l'info de retour. Donc tout à l'heure, 7h30, les infos locales avec Jean-Marc. Et puis vos rendez-vous du matin, que ce soit le programme télé, l'éphémérie, l'horoscope également. Comment va se passer ce dernier jour de la semaine? Eh bien, réponse dans 5 minutes. Pour l'heure, voici Razorlight avec America sur RVE.

Bonjour à tous, l'horoscope de ce vendredi 5 juin, on commence avec les béliers. Vous aurez des conséquences positives suite à vos initiatives prises il y a quelques jours. Les taureaux, votre énergie revient en force, vous prenez les devants et cela vous réussit. Gémeaux, vous vous sentez de taille à affronter les obstacles. Cancer, vous parvenez à développer des idées ou d'anciens projets que vous aviez concernant votre couple. Lion, vous avancez avec calme et détermination. Les vierges, vous avez besoin de légèreté, privilégiez les échanges simples et sincères. Balance, des changements imminents vont sûrement venir modifier vos habitudes professionnelles. Les scorpions, vous découvrirez des vérités dans votre entourage, pas toujours évident à admettre. Les sagittaires, votre possessivité est grande, calmez vos ardeurs. Les capricornes, votre sens du dialogue est au top. Verseau, une rencontre ou un échange pourrait vous inspirer durablement. Et puis les poissons, votre charme naturel opère sans effort. 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

0: Merci d'avoir choisi RVE ce vendredi matin à 7h20. Dexys Midnight Runners, très très bon ça. Vous avez rendez-vous ce week-end à partir d'aujourd'hui jusqu'à dimanche. Vous avez rendez-vous à Clairefontaine, à la chapelle de Clairefontaine pour être précis. Vous avez le Raga Science Experience Festival. Pendant 3 jours en fait, la chapelle de Clairefontaine accueille dans son parc ce festival qui mêle musique classique indienne, yoga, sieste musicale, mantra, méditation. Ça va être un week-end zen, c'est vachement bien. Rendez-vous donc à la chapelle de Clairefontaine tout à l'heure entre 17h30 et 22h. Demain 10h, 22h et dimanche entre 10h et 20h30. Allez, à 7h30, l'info locale avec Jean-Marc. Juste avant, c'est David Guetta et Sia. Et puis le programme télé à suivre dans quelques secondes sur RVE.
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6: 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Ce soir sur TF1, retrouvez Mask Singer, France 2, haute saison, France 3, soirée, Roland Garros, Canal Vie Privée, M6, Julien Courbet présente Arnaque, le champion de la pelleteuse qui détruit tout sur son passage. Monsieur B se présente comme un professionnel du terrassement chez Melinda avec sa pelleteuse. Il a tout défoncé mais n'a rien reconstruit. Melinda a perdu 9000 euros dans cette affaire et décide de faire sa petite enquête. Impayé, saccage, le pire locataire a le sang chaud. Un locataire en apparence tranquille est en fait un véritable arnaqueur qui magouille à tout va. Arnaque en un temps record. Monsieur D lui exploite les failles de l'État. Un homme profite d'une faille pour faire de l'argent sur le processus d'acquisition des cartes grises des véhicules. Le champion de la pelleteuse qui détruit tout sur son passage. Impayé, saccage, le pire locataire, a le sang chaud, tout ça. C'est donc ce soir sur M6 dans Arnaque. Gulli, Ninja Turtle, Teenage Years sur TFX, première vacances et TMC. Didier, voilà, je vous laisse sur votre choix et par avance, une excellente soirée devant votre télévision.
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0: L'éphéméride. Nous sommes le vendredi 5 juin, le 156e jour de l'année. Aujourd'hui, nous fêtons les Igor et les Boniface. Très émotifs et très sensibles, les Igor sont des inquiets, des insatisfaits qui ont du mal à trouver leur équilibre. Journée mondiale de l'environnement aujourd'hui. Il est l'anniversaire de l'acteur Mark Wahlberg qui a 55 ans. Souvenez-vous d'elle dans la comédie musicale Roméo et Juliette, la chanteuse Cécilia Cara, 42 ans. 61 ans pour l'humoriste Elisabeth Buffet. Elle est depuis plusieurs années animatrice sur France Télé. Isabelle Martinet, 66 ans. Et puis enfin les 77 ans de Guy Carlier. Bon anniversaire à vous aussi, peut-être né un 5 juin. 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
2: Dans ce flash d'actualité, parlons tout d'abord du festival La Nuit des Forêts, qui est programmé jusqu'au 21 juin en Île-de-France. L'objectif de ce festival est de comprendre les forêts, l'impact du changement climatique sur ces écosystèmes, de sensibiliser à la multifonctionnalité des forêts, de favoriser la régénération des imaginaires et récits collectifs, d'apprendre à réduire son impact sur le vivant et de susciter l'échange avec les citoyens et encourager le bénévolat et les actions participatives en forêt. Notons que pour notre département des Yvelines, il y aura les 9, 19, 20 et 21 juin prochain, des initiatives dans la forêt domaniale de Versailles, Versailles Pachamama, qui vous proposera une programmation sur plusieurs jours, invitant tous les publics à découvrir la forêt sous toutes ses facettes. Et puis en forêt de Rambouillet, ça sera dimanche, le 20 et le 21 juin, par le Souffle des Histoires, en partenariat avec le Parc Naturel Régional de la Haute-Vallée de Chevreuse, l'ONF et Pantal et compagnie. Vous plongerez au cœur d'un événement immersif où la forêt deviendra scène vivante, mêlant balade comptée, découverte naturaliste et instants musicaux. On va à Rambouillet, je vous rappelle que dimanche, à l'hippodrome de la Villeneuve, eh bien, il y aura une réunion hippique avec de la course au trot à partir de 13h30. La prochaine course sera le 21 juin à 13h30 également. À chaque fois animée par une équipe de bénévoles fort dynamique qui vous propose également des tombolas et de bons moments à passer, notamment pour les plus jeunes. Ça y est, c'est reparti. Les apéro-concerts sont de retour depuis hier à la Bergerie Nationale dans le jardin de Montorgueil. Plus d'informations au 07 77 69 68 19. 07 77 69 68 19. Vous habitez du côté de Saint-Arnoult-en-Yvelines, votre enfant doit intégrer le collège Georges Brassens, et bien samedi, rendez-vous de 9h à 11h30 à ce fameux collège pour découvrir l'établissement lors de portes ouvertes. Et puis, direction le Perray-en-Yvelines, où samedi, eh bien, le club d'aéromodélisme du Perray-en-Yvelines, la Croix du Sud, vous proposera une journée découverte de ses activités. Et il faut avoir minimum 10 ans, vous piloterez en doublon les planeurs, et vous pourrez ainsi découvrir ce qu'est le pilotage de l'aéromodélisme. On reste au Perray-en-Yvelines où dimanche, de 10h à 18h, le parc municipal et le centre-ville accueillent un véritable musée à ciel ouvert, un musée de voitures anciennes pour votre plus grand plaisir. Et puis, à Vieille-Église-en-Yvelines, la bibliothèque organise jusqu'au 20 juin une exposition de photographies de Fabien Trébuchet, couleur arctique. C'est jusqu'au 20 juin les mardis de 16h30 à 19h et les samedis de 10h à midi.
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1: C'est une bonne matinée avec RVE. Et merci de nous écouter dans votre voiture en direction de votre lieu de travail. Branché sur le 103.7. Branché sur le 103.7 également. Peut-être dans votre cuisine pendant le petit déjeuner ou alors en plein brochasse dedans. Merci d'être là. À 8h, l'info fait son retour. Juste avant 8h, vous écouterez Mentissa. Vous écouterez également Manon Lisa, qu'on aime beaucoup. Ça, c'est un coup de cœur qu'on a ici. Le petit pêcheur à découvrir juste après Olivia Dean. Les Maroon 5 également, il y a du bon monde. Hein. Et l'astuce du jour, tout de suite sur RVE.
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3: Et une astuce déco, puisque les intérieurs les plus réussis ne sont pas forcément les plus coûteux. Une astuce simple consiste à appliquer la règle des trois matières dans chaque pièce. L'idée est de mélanger au moins trois textures différentes pour créer du relief visuel. Par exemple, du bois, du métal et du textile dans un salon. Un canapé uni paraît immédiatement plus chaleureux lorsqu'il est accompagné d'un plaid en maille et d'une table basse en bois brut. Dans une chambre associée du lin lavé, une tête de lit en bois et quelques éléments en laiton apportent une élégance discrète. Cette technique permet également d'éviter l'effet catalogue, souvent trop uniforme.
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8: 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Alors ça, c'est un remplacement insolite. Hein. Abîmé par le frottement porte-bonheur de milliers de passants, les testicules du taureau en mosaïque de Milan ont dû être remplacés par un artisan. Le taureau beige se cabre dans l'octogone du fameux passage Victor Emmanuel II devant le dôme de Milan depuis sa construction au 19e siècle. Et il se dit que faire un ou trois tours de talons posés sur ces parties porte fortune et garantit un recours prochain à Milan. Eh bien, en raison des continuelles pirouettes sur le talon des touristes qui visitent Milan, les tesselles roses qui composent ces testicules s'usent, formant un petit cratère. C'est ce qu'a expliqué la mairie de la capitale lombarde dans un communiqué. Eh bien, un homme agenouillé dans le passage entre les touristes et les vitrines de Prada, un restaurateur du patrimoine notamment, s'attaque à la partie la plus sensible du taureau. Le restaurateur qui a pris une empreinte des tesselles abîmées avant de les retirer et d'en poser de nouvelles, une semaine de travail au total, mais pour la bonne cause.
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2: Bonjour, du nouveau dans l'affaire de la disparition de Layana, un corps porteur de vêtements similaires à ceux que la collégienne portait au moment de sa disparition a été retrouvé

0: Jeudi sur un site agricole où le suspect Jérôme Barella avait déjà travaillé par le passé. Il s'agit probablement de celui de la jeune fille, mais une autopsie doit encore le confirmer. Parallèlement, le Premier ministre Sébastien Lecornu doit réunir aujourd'hui les ministres de l'Intérieur et de la Justice, Gérald Darmanin et Laurent Nunez, alors que des dysfonctionnements sont pointés du doigt concernant le suivi judiciaire de l'homme de 41 ans visé par d'autres plaintes. 3 morts en un peu plus d'un mois et un quatrième hier en pleine rue au milieu des passants à Nantes où la guerre du narcotrafic fait rage. En l'espace de seulement 6 semaines, la cité des Ducs de Bretagne est devenu le théâtre d'une série de fusillades mortelles. Les différents clans s'affrontent pour mettre la main sur les points de deal de la ville. Les 5 dernières représentations à Paris de la pièce deuxième partie ont été annulées. Le théâtre Édouard VII a annoncé ce jeudi cette décision prise en accord avec les comédiens. La pièce mettait en scène Patrick Bruel, visé par plusieurs plaintes pour viol et agression sexuelle. Ces annulations font suite à la déprogrammation totale de sa tournée canadienne et de ses autres dates européennes prévues jusqu'à l'automne. La liste des victimes s'allonge. Un adolescent de 14 ans a été gravement blessé à la tête par un tir de LBD samedi soir à Fontenay-sous-Bois lors des célébrations de la victoire du PSG. Son pronostic vital n'est plus engagé, mais il conservera des séquelles permanentes. Le parquet de Créteil a confirmé hier la saisie de l'IGPN, la police des polices, pour éclaircir les faits. Nouvelle frappe en territoire contrôlé par la Russie. 4 personnes ont été tuées par des frappes ukrainiennes en Crimée. Une offensive qui survient après l'opération de Saint-Pétersbourg contre des sites militaires et énergétiques. Le chef de la diplomatie américaine, Marco Rubio, met en garde contre un sérieux risque d'escalade. En tennis, à Roland-Garros, la polonaise Maja Szwalińska s'est qualifiée pour sa première finale en Grand Chelem en remportant sa demi-finale face à la Russe Diana Schneider. Et puis en football, on espère mieux pour la suite puisque l'équipe de France a été battue 1-2 hier soir par la Côte d'Ivoire pour son tout premier match de préparation à la Coupe du Monde 2026.
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2: Dans ce flash d'actualité, parlons tout d'abord du festival La Nuit des Forêts, qui est programmé jusqu'au 21 juin en Île-de-France. L'objectif de ce festival est de comprendre les forêts, l'impact du changement climatique sur ces écosystèmes, de sensibiliser à la multifonctionnalité des forêts, de favoriser la régénération des imaginaires et récits collectifs, d'apprendre à réduire son impact sur le vivant et de susciter l'échange avec les citoyens et encourager le bénévolat et les actions participatives en forêt. Notons que pour notre département des Yvelines, il y aura les 9, 19, 20 et 21 juin prochains des initiatives dans la forêt domaniale de Versailles, Versailles Pachamama, qui vous proposera une programmation sur plusieurs jours, invitant tous les publics à découvrir la forêt sous toutes ses facettes. Et puis en forêt de Rambouillet, ça sera dimanche, le 20 et le 21 juin, par le Souffle des Histoires, en partenariat avec le Parc Naturel Régional de la Haute-Vallée de Chevreuse, l'ONF et Pantal et compagnie. Vous plongerez au cœur d'un événement immersif où la forêt deviendra scène vivante, mêlant balade contée, découvertes naturalistes et instants musicaux. On va à Rambouillet, je vous rappelle que dimanche à l'hippodrome de la Villeneuve, eh bien, il y aura une réunion hippique avec de la course au trot à partir de 13h30. La prochaine course sera le 21 juin à 13h30 également. À chaque fois animée par une équipe de bénévoles fort dynamique qui vous propose également des tombolas et de bons moments à passer, notamment pour les plus jeunes. Ça y est, c'est reparti. Les apéro-concerts sont de retour depuis hier à la Bergerie Nationale dans le jardin de Montorgueil. Plus d'informations au 07 77 69 68 19. 07 77 69 68 19. Vous habitez du côté de Saint-Arnoult-en-Yvelines, votre enfant doit intégrer le collège Georges Brassens, et bien samedi, rendez-vous de 9h à 11h30 à ce fameux collège pour découvrir l'établissement lors de portes ouvertes. Et puis, direction le Perray-en-Yvelines, où samedi, eh bien, le club d'aéromodélisme du Perray-en-Yvelines, la Croix du Sud, vous proposera une journée découverte de ses activités. Et il faut avoir minimum 10 ans, vous piloterez en doublon les planeurs, et vous pourrez ainsi découvrir ce qu'est le pilotage de l'aéromodélisme. On reste au Perray-en-Yvelines, où dimanche, de 10h à 18h, le parc municipal et le centre-ville accueillent un véritable musée à ciel ouvert, un musée de voitures anciennes, pour votre plus grand plaisir. Et puis, à Vieille-Église-en-Yvelines, la bibliothèque organise jusqu'au 20 juin une exposition de photographies de Fabien Trébuchet, couleur arctique. C'est jusqu'au 20 juin les mardis de 16h30 à 19h et les samedis de 10h à midi.
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3: Pour ce vendredi, c'est encore un temps assez mitigé qui nous attend sur l'ensemble de l'Hexagone avec une alternance de nuages, d'éclaircies et même quelques averses prévues localement, surtout dans le nord du territoire. Sur la Côte d'Azur, du soleil est prévu tout au long de la journée avec un vent qui pourra souffler jusqu'à 55 km/h sur le littoral. Et concernant les températures, on prévoit entre 7 et 13 degrés au réveil. Dans l'après-midi, ça va monter jusqu'à 21 à Paris, 22 à Lyon, 23 à Marseille et jusqu'à 26 à Ajaccio.
4: Merci, retour de l'info tout à l'heure à 8h30 sur RVE. Et également, quelques minutes après, le journal des sports, également avec la rédaction d'RVE. Merci d'avoir choisi la matinale d'RVE. D'ailleurs, pour démarrer votre journée, c'est vendredi 5 juin. Et dans 5 minutes à suivre l'horoscope juste avant, eh bien vous écoutez Vendredi sur mer. Là, c'est un groupe que vous n'entendez qu'ici, Vendredi sur mer avec Écoute Chérie. Et le dernier, Taylor Swift. Tout de suite, voici Elisabeth Taylor sur RVE.

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0: Bonjour à tous, l'horoscope de ce vendredi 5 juin, on commence avec les béliers. Vous aurez des conséquences positives suite à vos initiatives prises il y a quelques jours. Les taureaux, votre énergie revient en force, vous prenez les devants et cela vous réussit. Gémeaux, vous vous sentez de taille à affronter les obstacles. Cancer, vous parvenez à développer des idées ou d'anciens projets que vous aviez concernant votre couple. Lion, vous avancez avec calme et détermination. Les vierges, vous avez besoin de légèreté, privilégiez les échanges simples et sincères. Balance, des changements imminents vont sûrement venir modifier vos habitudes professionnelles. Les scorpions, vous découvrirez des vérités dans votre entourage, pas toujours évident à admettre. Les sagittaires, votre possessivité est grande, calmez vos ardeurs. Les capricornes, votre sens du dialogue est au top. Verseau, une rencontre ou un échange pourrait vous inspirer durablement. Et puis les poissons, votre charme naturel opère sans effort.
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0: des années 90 à l'honneur avec Mylène Farmer sur RVE California à 8h21. Merci d'être là. Oh, tenez, on est vendredi. Dans deux jours, dimanche, vous avez rendez-vous à l'hippodrome à Rambouillet, puisque vous avez le champ de course au trot de la Villeneuve qui va être le théâtre d'un événement encore ce week-end. Dimanche, rendez-vous à partir de 13h30 pour des courses à vivre donc à l'hippodrome de Rambouillet à 8h30. Ah tiens, justement, on parlait sport. Eh bien, le flash des sports à suivre dans quelques minutes. L'info locale également à 8h30. Et puis là, voici Dua Lipa, juste après le programme télé qui arrive dans quelques secondes sur RVE.
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2: 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Ce soir sur TF1, retrouvez Masque Singer, France 2, haute saison, France 3, soirée, Roland Garros, Canal Vie Privée, M6, Julien Courbet présente Arnaque, le champion de la pelleteuse qui détruit tout sur son passage, Monsieur B se présente comme un professionnel du terrassement, chez Melinda avec sa pelleteuse, il a tout défoncé mais n'a rien reconstruit, Melinda a perdu 9000 euros dans cette affaire et décide de faire sa petite enquête, impayé, saccage, le pire locataire, a le sang chaud, un locataire en apparence tranquille est en fait un véritable arnaqueur qui magouille à tout va. Arnaque en un temps record. Monsieur D lui exploite les failles de l'État. Un homme profite d'une faille pour faire de l'argent sur le processus d'acquisition des cartes grises des véhicules. Le champion de la belteuse qui détruit tout sur son passage. Impayé, saccage, le pire locataire, a le sang chaud, tout ça. C'est donc ce soir sur M6 dans Arnaque. Gulli, Ninja Turtle, Teenage Years sur TFX, première vacances et TMC. Didier, voilà, je vous laisse sur votre choix et par avance une excellente soirée devant votre télévision.
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0: L'éphéméride. Nous sommes le vendredi 5 juin, le 156e jour de l'année. Aujourd'hui, nous fêtons les Igor et les Boniface. Très émotifs et très sensibles, les Igor sont des inquiets, des insatisfaits qui ont du mal à trouver leur équilibre. Journée mondiale de l'environnement aujourd'hui. Il est l'anniversaire de l'acteur Mark Wahlberg qui a 55 ans. Souvenez-vous d'elle dans la comédie musicale Roméo et Juliette, la chanteuse Cecilia Cara, 42 ans. 61 ans pour l'humoriste Elisabeth Buffet. Elle est depuis plusieurs années animatrice sur France Télé. Isabelle Martinez, 66 ans, et puis enfin les 77 ans de Guy Carlier. Bon anniversaire à vous aussi, peut-être né un 5 juin. 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
2: Dans ce flash d'actualité, parlons tout d'abord du festival La Nuit des Forêts, qui est programmé jusqu'au 21 juin en Île-de-France. L'objectif de ce festival est de comprendre les forêts, l'impact du changement climatique sur ces écosystèmes, de sensibiliser à la multifonctionnalité des forêts, de favoriser la régénération des imaginaires et récits collectifs, d'apprendre à réduire son impact sur le vivant et de susciter l'échange avec les citoyens et encourager le bénévolat et les actions participatives en forêt. Notons que pour notre département des Yvelines, il y aura les 9, 19, 20 et 21 juin prochains des initiatives dans la forêt domaniale de Versailles, Versailles Pachamama, qui vous proposera une programmation sur plusieurs jours, invitant tous les publics à découvrir la forêt sous toutes ses facettes. Et puis en forêt de Rambouillet, ça sera dimanche, le 20 et le 21 juin, par le Souffle des Histoires, en partenariat avec le Parc Naturel Régional de la Haute-Vallée de Chevreuse, l'ONF et Pantal et compagnie. Vous plongerez au cœur d'un événement immersif où la forêt deviendra scène vivante, mêlant balades contées, découvertes naturalistes et instants musicaux. On va à Rambouillet, je vous rappelle que dimanche, à l'hippodrome de la Villeneuve, eh bien, il y aura une réunion hippique avec de la course au trot à partir de 13h30. La prochaine course sera le 21 juin à 13h30 également. À chaque fois animée par une équipe de bénévoles fort dynamique qui vous propose également des tombolas et de bons moments à passer, notamment pour les plus jeunes. Ça y est, c'est reparti. Les apéro-concerts sont de retour depuis hier à la Bergerie Nationale dans le jardin de Montorgueil. Plus d'informations au 07 77 69 68 19. 07 77 69 68 19. Vous habitez du côté de Saint-Arnoult-en-Yvelines, votre enfant doit intégrer le collège Georges Brassens, et bien samedi, rendez-vous de 9h à 11h30 à ce fameux collège pour découvrir l'établissement lors de portes ouvertes. Et puis, direction le Perray-en-Yvelines, où samedi, eh bien, le club d'aéromodélisme du Perray-en-Yvelines, la Croix du Sud, vous proposera une journée découverte de ses activités. Et il faut avoir minimum 10 ans, vous piloterez en doublon les planeurs, et vous pourrez ainsi découvrir ce qu'est le pilotage de l'aéromodélisme. On reste au Perray-en-Yvelines, où dimanche, de 10h à 18h, le parc municipal et le centre-ville accueillent un véritable musée à ciel ouvert, un musée de voitures anciennes, pour votre plus grand plaisir. Et puis, à Vieille-Église-en-Yvelines, la bibliothèque organise jusqu'au 20 juin une exposition de photographies de Fabien Trébuchet, couleur arctique. C'est jusqu'au 20 juin, les mardis de 16h30 à 19h et les samedis de 10h à midi.
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Bonjour à toutes et à tous, on débute avec du football et la contre-performance des Bleus. À 10 jours de l'entrée dans la Coupe du Monde, les hommes de Didier Deschamps se sont inclinés 2 buts à 1 à Nantes hier soir lors du match de préparation face à la Côte d'Ivoire. Cherki avait pourtant ouvert la marque pour les Bleus juste avant la mi-temps, mais le frère de Désiré Doué, Guélé Doué, a égalisé avant le but de Diallo en toute fin de match pour les Ivoiriens. Cela faisait 16 ans que les Bleus n'avaient plus perdu en match de préparation à une compétition majeure. La dernière défaite avant un tournoi avait eu lieu le 4 juin 2010 face à la Chine. Prochain match dès lundi soir à Lille contre l'Irlande du Nord. Et notez la belle performance de l'Irak, futur adversaire des Bleus en phase de groupe. Les Irakiens sont allés décrocher le nul un partout face à l'Espagne hier soir à La Corogne. Les chaises musicales ont débuté sur les bancs de Ligue 1. Christophe Pélissier a officiellement quitté la JOCR malgré son maintien en Ligue 1 cette saison. C'est l'ancien Rémois et Lensois Will Steele qui va le remplacer. Et puis Stéphane Gilly, ancien entraîneur du Paris FC, arrive à Angers pour remplacer Alexandre Dujeu qui a annoncé son départ en début de semaine. Angers, où a débarqué aussi l'ancien gardien lyonnais et nantais Anthony Lopez. Le joueur de 35 ans doit s'engager 2 ans. Et puis en Angleterre, Andoni Iraola débarque sur le banc de Liverpool. Le Basque était sur le banc de Bournemouth jusqu'à présent. En tennis, on connaît l'affiche de la finale féminine de Roland-Garros. La Polonaise Maja Szwalińska affrontera Mira Andreeva demain en finale porte d'Auteuil. Szwalińska, issue des qualifications, a éliminé la numéro 25 mondiale Diana Schneider hier après-midi. Ce vendredi, place au demi hommes entre Alexander Zverev et Jakub Mencik à partir de 14h30 et puis le match 100% italien entre Arnaldi et Coboli dès 19h. Enfin en basket, la Betclic Elite d'abord avec le Paris Basket qui a égalisé dans la série de demi-finale face à Cholet, victoire parisienne 100-77 hier soir. Et puis en NBA, le match 2 de la finale entre les Spurs de Victor Wembanyama et les New York Knicks aura lieu la nuit prochaine, 1-0 pour les Knicks pour l'instant. Voilà, c'est la fin de ce flash. Très belle journée de sport à toutes et à tous.

0: C'est RVE en espérant que tout se passe bien pour vous ce vendredi matin. Vous allez retrouver Jean-Marc pour vous accompagner la matinale week-end demain et dimanche matin. J'aurai le plaisir à vous retrouver lundi à partir de 6h évidemment pour la matinale d'RVE. Passez une belle journée, branchez sur radio-rve.com tout au long de la journée, notamment sur votre lieu de travail ou alors vous qui êtes en télétravail et qui restez à la maison aujourd'hui. Avant 9h, les Cure vous accompagnent et puis la date dans l'histoire tout de suite sur RVE.
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2: Je vous emmène un 5 juin 1981, les premiers cas de sida. Une revue scientifique américaine publie un article relatant l'apparition de 5 cas de forme rare et grave de pneumonie diagnostiquée au cours des 8 mois précédents à Los Angeles. Comme on le découvrira plus tard, cette maladie est la conséquence d'une autre infection, le syndrome de l'immunodéficiente acquise, le sida. En 1983, la communauté scientifique international découvrira le nouveau virus responsable de la maladie, le virus de l'immunodéficience humaine, VIH. 5 juin 1981, les premiers cas de sida.
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6: On parle de Timothée Chalamet, l'acteur franco-américain continue de faire parler de lui, même en dehors des plateaux de tournage. Ces derniers jours, il a été aperçu à plusieurs événements sportifs très suivis aux États-Unis, notamment lors des playoffs NBA. Sa présence dans les tribunes n'est jamais passée inaperçue et les photographes ont largement relayé les images. Timothée Chalamet reste l'une des personnalités les plus observées de sa génération. Son actualité est d'autant plus commentée que plusieurs nouveaux projets cinématographiques sont attendus par ses admirateurs. Chaque apparition publique alimente ainsi les conversations sur les réseaux et dans la presse people internationale.
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0: La Vaud 103.7, il est 9h, je vous souhaite une belle matinée. On va tout de suite retrouver un point sur l'actualité.
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2: Bonjour, pourquoi le principal suspect de la disparition de Layana n'a-t-il jamais été interrogé dans une enquête pour viol sur mineur qui le visait? La question se pose aujourd'hui alors qu'un corps a été découvert hier dans une exploitation agricole. Les vêtements correspondent à ceux de la collégienne, mais l'autopsie doit encore confirmer son identité. Ce matin, le Premier ministre Sébastien Lecornu réunit les ministres de l'Intérieur et de la Justice pour faire le point sur cette affaire. Un agent de l'ONF mis en examen hier, il est soupçonné d'avoir provoqué l'incendie dévastateur du massif des Corbières dans l'Aude à l'été 2025. Un méga feu, le pire depuis 50 ans, qui avait ravagé 11 000 hectares et causé la mort d'une femme. Les enquêteurs étudient la piste d'une cigarette jetée depuis un véhicule. Le couple Moretti, de nouveau entendu par la justice ce vendredi. Jacques et Jessica Moretti, propriétaires du Constellation, vont être interrogés

0: première fois depuis plusieurs mois. 41 personnes sont décédées dans l'incendie de leur bar la nuit du Nouvel An. Une grande victoire féministe selon le collectif Nous Toutes. Les 5 dernières représentations à Paris de la pièce deuxième partie dans laquelle jouait Patrick Bruel ont été annulées. Le chanteur visé par plusieurs plaintes pour viol et agression sexuelle a aussi annulé sa tournée canadienne et ses autres dates européennes jusqu'à l'automne. À l'international, le président ukrainien Volodymyr Zelensky a proposé un tête-à-tête à son homologue russe Vladimir Poutine, mais les frappes se poursuivent. 4 personnes ont été tuées en Crimée et une frappe de drone russe a aussi tué un homme en Ukraine. Et puis au Moyen-Orient, le cessez-le-feu annoncé par Israël et Beyrouth sous la médiation des États-Unis semble morné après son rejet par le Hezbollah. Les combats se poursuivent et des frappes israéliennes ont fait 8 morts hier dans l'est et le sud du Liban. Du côté des sports à Roland-Garros, le jeune tchèque Jakub Mencik va affronter Alexander Zverev. Il y aura aussi un duel 100% italien entre Flavio Coboli et Matteo Arnaldi. Les demi-finales sont à suivre à partir de 14h30. Hier, la polonaise Maja Szwalinska a rallié la finale. Enfin du football avec l'équipe de France qui a été battue 1-2 hier par la Côte d'Ivoire pour son premier match de préparation à la Coupe du Monde 2026. Le sélectionneur des Bleus, Didier Deschamps, s'est montré calme et rassurant après cette défaite et il affirme qu'il ne va pas tout remettre en cause.
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2: Dans ce flash d'actualité, parlons tout d'abord du festival La Nuit des Forêts, qui est programmé jusqu'au 21 juin en Île-de-France. L'objectif de ce festival est de comprendre les forêts, l'impact du changement climatique sur ces écosystèmes, de sensibiliser à la multifonctionnalité des forêts, de favoriser la régénération des imaginaires et récits collectifs, d'apprendre à réduire son impact sur le vivant et de susciter l'échange avec les citoyens et encourager le bénévolat et les actions participatives en forêt. Notons que pour notre département des Yvelines, il y aura les 9, 19, 20 et 21 juin prochains des initiatives dans la forêt domaniale de Versailles, Versailles Pachamama, qui vous proposera une programmation sur plusieurs jours, invitant tous les publics à découvrir la forêt sous toutes ses facettes. Et puis en forêt de Rambouillet, ça sera dimanche, le 20 et le 21 juin, par le Souffle des Histoires, en partenariat avec le Parc Naturel Régional de la Haute-Vallée de Chevreuse, l'ONF et Pantal et compagnie. Vous plongerez au cœur d'un événement immersif où la forêt deviendra scène vivante, mêlant balades contées, découvertes naturalistes et instants musicaux. On va à Rambouillet, je vous rappelle que dimanche à l'hippodrome de la Villeneuve, eh bien, il y aura une réunion hippique avec de la course au trot à partir de 13h30. La prochaine course sera le 21 juin à 13h30 également, à chaque fois animée par une équipe de bénévoles fort dynamique qui vous propose également des tombolas et de bons moments à passer, notamment pour les plus jeunes. Ça y est, c'est reparti. Les apéros-concerts sont de retour depuis hier à la Bergerie Nationale dans le jardin de Montorgueil. Plus d'informations au 07 77 69 68 19 07 77 69 68 19. Vous habitez du côté de Saint-Arnoult-en-Yvelines, votre enfant doit intégrer le collège Georges Brassens, c'est bien samedi. Rendez-vous de 9h à 11h30 à ce fameux collège pour découvrir l'établissement lors de portes ouvertes. Et puis, direction le Perron-en-Yvelines, où samedi, eh bien, le club d'aéromodélisme du Perron-en-Yvelines, la Croix du Sud, vous proposera une journée découverte de ses activités. Et il faut avoir minimum 10 ans, vous piloterez en doublon les planeurs et vous pourrez ainsi découvrir ce qu'est le pilotage de l'aéromodélisme. On reste au Perron-en-Yvelines où dimanche, de 10h à 18h, le parc municipal et le centre-ville accueillent un véritable musée à ciel ouvert, un musée de voitures anciennes pour votre plus grand plaisir. Et puis, à Vieille-Église-en-Yvelines, la bibliothèque organise jusqu'au 20 juin une exposition de photographies de Fabien Trébuchet, couleur arctique. C'est jusqu'au 20 juin les mardis de 16h30 à 19h et les samedis de 10h à midi.
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3: Pour ce vendredi, c'est encore un temps assez mitigé qui nous attend sur l'ensemble de l'Hexagone avec une alternance de nuages, d'éclaircies et même quelques averses prévues localement, surtout dans le nord du territoire. Sur la Côte d'Azur, du soleil est prévu tout au long de la journée avec un vent qui pourra souffler jusqu'à 55 km/h sur le littoral. Et concernant les températures, on prévoit entre 7 et 13 degrés au réveil. Dans l'après-midi, ça va monter jusqu'à 21 à Paris, 22 à Lyon, 23 à Marseille. Et jusqu'à 26 à Ajaccio.

0: Bonjour à tous, l'horoscope de ce vendredi 5 juin, on commence avec les béliers. Vous aurez des conséquences positives suite à vos initiatives prises il y a quelques jours. Les taureaux, votre énergie revient en force, vous prenez les devants et cela vous réussit. Gémeaux, vous vous sentez de taille à affronter les obstacles. Cancer, vous parvenez à développer des idéaux d'anciens projets que vous aviez concernant votre couple. Lion, vous avancez avec calme et détermination. Les vierges, vous avez besoin de légèreté, privilégiez les échanges simples et sincères. Balance, des changements imminents vont sûrement venir modifier vos habitudes professionnelles. Les scorpions, vous découvrirez des vérités dans votre entourage, pas toujours évident à admettre. Les sagittaires, votre possessivité est grande, calmez vos ardeurs. Les capricornes, votre sens du dialogue est au top. Verseau, une rencontre ou un échange pourrait vous inspirer durablement. Et puis les poissons, votre charme naturel opère sans effort.
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4: 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Ce soir sur TF1, retrouvez Mask Singer, France 2, haute saison, France 3, soirée, Roland Garros, Canal, vie privée, M6, Julien Courbet présente Arnaque, le champion de la pelleteuse qui détruit tout sur son passage, Monsieur B se présente comme un professionnel du terrassement, chez Melinda avec sa pelleteuse, il a tout défoncé mais n'a rien reconstruit, Melinda a perdu 9000 euros dans cette affaire et décide de faire sa petite enquête, impayé, saccage, le pire locataire, a le sang chaud, un locataire en apparence tranquille, qu'il est en fait un véritable arnaqueur qui magouille à tout va. Arnaque en un temps record. Monsieur D lui exploite les failles de l'État. Un homme profite d'une faille pour faire de l'argent sur le processus d'acquisition des cartes grises des véhicules. Le champion de la belteuse qui détruit tout sur son passage. Impayé, saccage, le pire locataire, a le sang chaud, tout ça. C'est donc ce soir sur M6 dans Arnaque. Gulli, Ninja Turtle, Teenage Years sur TFX, première vacances et TMC. Didier, voilà, je vous laisse sur votre choix et par avance une excellente soirée devant votre télévision.
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Nous sommes le vendredi 5 juin, le 156e jour de l'année. Aujourd'hui, nous fêtons les Igor et les Boniface. Très émotifs et très sensibles, les Igor sont des inquiets, des insatisfaits qui ont du mal à trouver leur équilibre. Journée mondiale de l'environnement aujourd'hui. Il est l'anniversaire de l'acteur Mark Wahlberg qui a 55 ans. Souvenez-vous d'elle dans la comédie musicale Roméo et Juliette, la chanteuse Cecilia Cara, 42 ans. 61 ans pour l'humoriste Elisabeth Buffet. Elle est depuis plusieurs années animatrice sur France Télé. Isabelle Martinet, 66 ans. Et puis enfin les 77 ans de Guy Carlier. Bon anniversaire à vous aussi, peut-être né un 5 juin. 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
1: Lionette, bonjour.
2: Bonjour.
1: Alors, avis de recherche, un trou noir est en fuite ?
2: Eh oui, c'est une observation conjointe des deux télescopes spatiaux, hein, Hubble et James Webb. Une image qui montre une traînée lumineuse d'une longueur inhabituelle. En fait, il s'agit donc d'un trou noir supermassif d'une masse équivalente à 10 millions de fois celle du Soleil. Au centre de la Voie lactée, notre galaxie se trouve aussi un trou noir, mais il ne fait que 4,3 millions de masses solaires. Ce super trou noir se déplace à 3,5 millions de kilomètres heure. Apparemment, il fuit sa galaxie d'origine en laissant derrière lui un long sillage de matière de plusieurs milliers d'années-lumière. C'est le télescope spatial Hubble qui a découvert cette trace inhabituelle. Les astronomes ont par la suite utilisé le télescope spatial James Webb pour en étudier la nature. On voit un déplacement de gaz à l'avant du trou noir comme une onde de choc et à l'arrière une longue queue dans laquelle la matière se condense et forme des étoiles. La question qui se pose, c'est pourquoi le trou noir a été éjecté de sa galaxie ? Alors on pense immédiatement à une collision entre galaxies et des galaxies qui finissent par fusionner. Alors bien qu'il ne soit pas proche de la Voie lactée, hein, il se trouve quand même à 9 milliards d'années-lumière dans la constellation de la Chouette cosmique, son étude permettrait de faire évoluer nos théories sur la dynamique des fusions de galaxies. Une des prochaines étapes serait la découverte d'autres phénomènes similaires, avec notamment le futur télescope spatial, le télescope Nancy Grace Roman, qui doit être lancé en mai 2027. Je sais pas freiner.

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1: Vous écoutez RVE, il est 10h, on va tout de suite retrouver un point sur l'information.
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2: Dans ce flash d'actualité, parlons tout d'abord du festival La Nuit des Forêts, qui est programmé jusqu'au 21 juin en Île-de-France. L'objectif de ce festival est de comprendre les forêts, l'impact du changement climatique sur ces écosystèmes, de sensibiliser à la multifonctionnalité des forêts, de favoriser la régénération des imaginaires et récits collectifs, d'apprendre à réduire son impact sur le vivant et de susciter l'échange avec les citoyens et encourager le bénévolat et les actions participatives en forêt. Notons que pour notre département des Yvelines, il y aura les 19, 20 et 21 juin prochains des initiatives dans la forêt domaniale de Versailles, Versailles Pachamama, qui vous proposera une programmation sur plusieurs jours, invitant tous les publics à découvrir la forêt sous toutes ses facettes. Et puis en forêt de Rambouillet, ça sera dimanche, le 20 et le 21 juin, par le Souffle des Histoires, en partenariat avec le Parc Naturel Régional de la Haute-Vallée de Chevreuse, l'ONF et Pantal et compagnie. Vous plongerez au cœur d'un événement immersif où la forêt deviendra scène vivante, mêlant balades contées, découvertes naturalistes et instants musicaux. On va à Rambouillet, je vous rappelle que dimanche, à l'hippodrome de la Villeneuve, il y aura une réunion hippique avec de la course au trot à partir de 13h30. La prochaine course sera le 21 juin à 13h30 également. À chaque fois animée par une équipe de bénévoles fort dynamique qui vous propose également des tombolas et de bons moments à passer, notamment pour les plus jeunes. Ça y est, c'est reparti. Les apéros-concerts.

0: sont de retour depuis hier à la Bergerie Nationale dans le jardin de Montorgueil. Plus d'informations au 07 77 69 68 19. 07 77 69 68 19. Vous habitez du côté de Saint-Arnoult-en-Yvelines, votre enfant doit intégrer le collège Georges Brassens, et bien samedi, rendez-vous de 9h à 11h30 à ce fameux collège pour découvrir l'établissement lors de portes ouvertes. Et puis, direction le Perray-en-Yvelines, où samedi, eh bien, le club d'aéromodélisme du Perray-en-Yvelines, la Croix du Sud, vous proposera une journée découverte de ses activités. Et il faut avoir minimum 10 ans, vous piloterez en doublon les planeurs, et vous pourrez ainsi découvrir ce qu'est le pilotage de l'aéromodélisme. On reste au Perray-en-Yvelines où dimanche, de 10h à 18h, le parc municipal et le centre-ville accueillent un véritable musée à ciel ouvert, un musée de voitures anciennes pour votre plus grand plaisir. Et puis, à Vieille-Église-en-Yvelines, la bibliothèque organise jusqu'au 20 juin une exposition de photographies de Fabien Trébuchet, couleur arctique. C'est jusqu'au 20 juin les mardis de 16h30 à 19h et les samedis de 10h à midi.
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2: Pour ce vendredi, c'est encore un temps assez mitigé qui nous attend sur l'ensemble de l'Hexagone avec une alternance de nuages, d'éclaircies et même quelques averses prévues localement, surtout dans le nord du territoire. Sur la Côte d'Azur, du soleil est prévu tout au long de la journée avec un vent qui pourra souffler jusqu'à 55 km/h sur le littoral. Et concernant les températures, on prévoit entre 7 et 13 degrés au réveil. Dans l'après-midi, ça va monter jusqu'à 21 à Paris, 22 à Lyon, 23 à Marseille et jusqu'à 26 à Ajaccio.

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1: Direction Saint-Rémy-les-Chevreuses dans ce journal du département avec jusqu'au 28 juin une exposition Bruit de mots à la maison musée Raymond Devos. L'exposition Bruit de mots met à l'honneur le travail de Bruno Ducourant à la maison Raymond Devos. À travers une sélection de dessins, l'artiste joue avec les expressions de la langue française entre humour, poésie et absurdité dans un clin d'œil à l'univers de Raymond Devos. Plus d'informations sur le site yvelines.fr ou sur www.raymond-devos.org.

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0: RVE 1037, bienvenue à vous. Il est 11h, on fait un point sur la formation.
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2: Dans ce flash d'actualité, parlons tout d'abord du festival La Nuit des Forêts, qui est programmé jusqu'au 21 juin en Île-de-France. L'objectif de ce festival est de comprendre les forêts, l'impact du changement climatique sur ces écosystèmes, de sensibiliser à la multifonctionnalité des forêts, de favoriser la régénération des imaginaires et récits collectifs, d'apprendre à réduire son impact sur le vivant et de susciter l'échange avec les citoyens et encourager le bénévolat et les actions participatives en forêt. Notons que pour notre département des Yvelines, il y aura les 9, 19, 20 et 21 juin prochain des initiatives dans la forêt domaniale de Versailles, Versailles Pachamama, qui vous proposera une programmation sur plusieurs jours, invitant tous les publics à découvrir la forêt sous toutes ses facettes. Et puis en forêt de Rambouillet, ça sera dimanche, le 20 et le 21 juin, par le Souffle des Histoires, en partenariat avec le Parc Naturel Régional de la Haute-Vallée de Chevreuse, l'ONF et Pantal et compagnie. Vous plongerez au cœur d'un événement immersif où la forêt deviendra scène vivante, mêlant balade contée, découverte naturaliste et instants musicaux. On va à Rambouillet, je vous rappelle que dimanche, à l'hippodrome de la Villeneuve, eh bien, il y aura une réunion hippique avec de la course au trot à partir de 13h30. La prochaine course sera le 21 juin à 13h30 également. À chaque fois animée par une équipe de bénévoles fort dynamique qui vous propose également des tombolas et de bons moments à passer, notamment pour les plus jeunes. Ça y est, c'est reparti. Les apéro-concerts sont de retour depuis hier à la Bergerie Nationale dans le jardin de Montorgueil. Plus d'informations au 07 77 69 68 19. 07 77 69 68 19. Vous habitez du côté de Saint-Arnoult-en-Yvelines, votre enfant doit intégrer le collège Georges Brassens, c'est bien samedi. Rendez-vous de 9h à 11h30 à ce fameux collège pour découvrir l'établissement lors de portes ouvertes. Et puis, direction le Perray-en-Yvelines, où samedi, eh bien, le club d'aéromodélisme du Perray-en-Yvelines, la Croix du Sud, vous proposera une journée découverte de ses activités. Et il faut avoir minimum 10 ans, vous piloterez en doublon les planeurs et vous pourrez ainsi découvrir ce qu'est le

0: pilotage de l'aéromodélisme. On reste au Perreux en Yvelines où dimanche, de 10h à 18h, le parc municipal et le centre-ville accueillent un véritable musée à ciel ouvert, un musée de voitures anciennes pour votre plus grand plaisir. Et puis, à Vieille Église en Yvelines, la bibliothèque organise jusqu'au 20 juin une exposition de photographies de Fabien Trébuchet, couleur arctique. C'est jusqu'au 20 juin les mardis de 16h30 à 19h et les samedis de 10h à midi.
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0: La météo de ce vendredi, c'est un ciel qui sera variable dans l'après-midi. On aura certes quelques belles éclaircies, mais de possibles averses avec 18 degrés.
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1: Dans ce journal de Rambouillet Territoire, on va revenir sur la question très simple. Rambouillet Territoire, c'est quoi ? Eh bien, Rambouillet Territoire, c'est une communauté d'agglomération, une structure de coopération intercommunale qui a pour objet d'associer des communes au sein d'un territoire pour élaborer un projet commun de développement et d'aménagement. Elle exerce un certain nombre de compétences pour l'ensemble des communes qui la composent. Il faut savoir que la France compte environ 35 000 communes, certaines d'entre elles de moins de 50 habitants. Et si les communes garantissent une proximité avec les habitants, la fragmentation du territoire rend parfois compliqué pour les plus petites d'assumer seules certaines dépenses indispensables. C'est pour pallier à ces difficultés que dès la fin du 19e siècle, des premières formes d'intercommunalité ont vu le jour. Il s'agissait d'encourager les communes à s'associer pour répondre aux besoins d'équipement du territoire. Au cours de la 5e République et donc du 20e siècle, des textes de loi sont édictés pour accompagner le processus d'urbanisation et d'aménagement du territoire. Les syndicats intercommunaux à vocation multiple sont instaurés en 1959 et les premières communautés urbaines sont créées dans les années 80. En 1992, les communautés de communes sont mises en place, principalement en milieu rural et pour les petites villes. En 1999, la loi de renforcement et simplification de la coopération intercommunale, dite loi Chevènement, amplifie le mouvement par la création de la communauté d'agglomération, c'est-à-dire une intercommunalité qui regroupe un certain nombre de communes formant un territoire de plus de 50 000 habitants, d'un seul tenant et sans enclave, autour d'une commune centre de plus de 15 000 habitants. Depuis la loi portant sur la nouvelle organisation territoriale de la République, la loi NOTRe de 2015, chaque commune doit être attachée à une intercommunalité. 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

0: Bon appétit à toutes et à tous, il est exactement midi.
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2: Bonjour à tous. Après la découverte d'un corps dans le Gers, sans doute celui de Liana, la collégienne recherchée depuis une semaine, les critiques s'intensifient sur les éventuelles failles judiciaires dans cette affaire. Le suspect en effet fait l'objet de plusieurs plaintes sans être inquiété. Sébastien Lecornu convoque aujourd'hui les ministres de l'Intérieur et celui de la Justice. Hier, son porte-parole évoquait déjà un constat d'échec collectif. Ce drame en Haute-Garonne ce matin, un jeune homme de 17 ans a été tué par balle à Cesse, au sud-ouest de Toulouse. Le jeune homme a été touché au thorax par plusieurs tirs. Nouvelle étape dans l'enquête après le drame de Crans-Montanal le 31 décembre. Les propriétaires français du bar incendié, Jacques et Jessica Moretti, sont entendus ensemble à Sion. Cette confrontation doit éclairer les causes du feu. L'incendie avait fait 41 morts la nuit du Nouvel An. L'ancienne mannequin américaine Carrie Otis accuse l'ancien directeur de l'agence Elite, Gérald Marie, de l'avoir violée à plusieurs reprises dans les années 80, alors qu'elle avait 17 ans. Elle devrait porter plainte ce vendredi. C'est une première dans l'histoire de l'entreprise. Les salariés de Decathlon sont appelés à faire grève demain partout en France. Ils demandent des revalorisations de salaire alors que le groupe affiche des bénéfices records. Le président ukrainien Volodymyr Zelensky a proposé un tête-à-tête à son homologue russe, Vladimir Poutine, mais les frappes se poursuivent. 4 personnes ont été tuées en Crimée. Une frappe de drone russe a aussi tué un homme en Ukraine. Le foot et l'équipe de France surprise hier soir par la Côte d'Ivoire. Les Bleus ont été battus 2-1 après avoir ouvert le score. Une rencontre marquée par une large rotation en deuxième période et 10 changements. Prochain match de préparation avant le Mondial lundi soir face à l'Irlande du Nord. Et puis côté tennis, on connaît la finale féminine. La surprise polonaise Swiatkowska affrontera la prodige russe Andreeva et ce sera demain. Chez les hommes, place aux demi-finales aujourd'hui au programme Mencik face à Zverev et le duel italien entre Arnaldi et Coboli.
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3: Dans ce flash d'actualité, parlons tout d'abord du festival La Nuit des Forêts, qui est programmé jusqu'au 21 juin en Île-de-France. L'objectif de ce festival est de comprendre les forêts, l'impact du changement climatique sur ces écosystèmes, de sensibiliser à la multifonctionnalité des forêts, de favoriser la régénération des imaginaires et récits collectifs, d'apprendre à réduire son impact sur le vivant et de susciter l'échange avec les citoyens et encourager le bénévolat et les actions participatives en forêt. Notons que pour notre département des Yvelines, il y aura les 9, 19, 20 et 21

0: prochain des initiatives dans la forêt domaniale de Versailles, Versailles Pachamama, qui vous proposera une programmation sur plusieurs jours, invitant tous les publics à découvrir la forêt sous toutes ses facettes. Et puis en forêt de Rambouillet, ça sera dimanche, le 20 et le 21 juin, par le Souffle des Histoires, en partenariat avec le Parc Naturel Régional de la Haute-Vallée de Chevreuse, l'ONF et Pantal et compagnie. Vous plongerez au cœur d'un événement immersif où la forêt deviendra scène vivante, mêlant balades contées, découvertes naturalistes et instants musicaux. On va à Rambouillet, je vous rappelle que dimanche, à l'hippodrome de la Villeneuve, eh bien, il y aura une réunion hippique avec de la course au trot à partir de 13h30. La prochaine course sera le 21 juin à 13h30 également. À chaque fois animée par une équipe de bénévoles fort dynamique qui vous propose également des tombolas et de bons moments à passer, notamment pour les plus jeunes. Ça y est, c'est reparti. Les apéros-concerts sont de retour depuis hier à la Bergerie Nationale dans le jardin de Montorgueil. Plus d'informations au 07 77 69 68 19. 07 77 69 68 19. Vous habitez du côté de Saint-Arnoult-en-Yvelines, votre enfant doit intégrer le collège Georges Brassens, c'est bien samedi. Rendez-vous de 9h à 11h30 à ce fameux collège pour découvrir l'établissement lors de portes ouvertes. Et puis, direction le Perray-en-Yvelines, où samedi, eh bien, le club d'aéromodélisme du Perray-en-Yvelines, la Croix du Sud, vous proposera une journée découverte de ses activités. Et il faut avoir minimum 10 ans, vous piloterez en doublon les planeurs et vous pourrez ainsi découvrir ce qu'est le pilotage de l'aéromodélisme. On reste au Perray-en-Yvelines où dimanche, de 10h à 18h, le parc municipal et le centre-ville accueillent un véritable musée à ciel ouvert, un musée de voitures anciennes pour votre plus grand plaisir. Et puis, à Vieille-Église-en-Yvelines, la bibliothèque organise jusqu'au 20 juin une exposition de photographies de Fabien Trébuchet, couleur arctique. C'est jusqu'au 20 juin les mardis de 16h30 à 19h et les samedis de 10h à midi.
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0: La météo de ce vendredi, c'est un ciel qui sera variable dans l'après-midi. On aura certes quelques belles éclaircies, mais de possibles averses avec 18 degrés.

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1: Et pour parler cinéma, on retrouve Jessie Desprairial. Bonjour Jessie.
2: Bonjour Jean-Marc, bonjour à tous.
1: Cette semaine, deux films à l'affiche et deux films qui ont marqué le Festival de Cannes.
2: Exactement, alors ça va être un peu le fil rouge de toute la programmation du mois de juin. On aura beaucoup de films qui auront été présentés à Cannes. Et on commence effectivement avec La Vénus électrique, qui est un film qui a été présenté hors compétition et qui a fait l'ouverture du festival. Et donc c'est une romance qui a été réalisée par Pierre Salvador et dans laquelle on retrouve notamment Pio Marmaille, Anaïs de Moustier et Gilles Lellouche. Et la genèse de ce film, elle n'est pas banale puisque l'idée a germé sur le tournage de Planétarium de Rebecca Zlotowski où Pierre Salvadori jouait le rôle d'un cinéaste qui, à la fin des années 30, se lançait dans le tournage d'un drame sentimental teinté d'occultisme. C'est ce film, justement, que son personnage tournait dans un film il y a 10 ans et qu'il réalise en vrai aujourd'hui. Donc c'est assez marrant. Et l'histoire, c'est effectivement la même, à savoir celle d'une fausse voyante qui fait croire à un jeune peintre qu'elle peut le mettre en contact avec son épouse défunte. Sauf que ce faisant, elle va tomber amoureuse de lui et devenir la porte-parole de sa propre rivale, c'est-à-dire l'ex-femme, finalement. Donc voilà, l'histoire se passe aussi dans les années 20-30, donc c'était une période où l'occultisme était assez en vogue. Et donc voilà, c'est un vrai petit bijou, c'est drôle, c'est tendre, vous allez beaucoup rire, il y a vraiment des phrases très marrantes. Et puis vous aurez aussi un petit peu les larmes aux yeux de temps en temps.
1: Et pour avoir les larmes aux yeux, on va le voir quand ce film ?
2: Ce vendredi 5 juin à 17h30.
1: Et puis un autre film qui était celui-là par contre en compétition, Histoire parallèle.
2: Histoire parallèle, alors là il s'agit plutôt d'un drame réalisé par Asghar Farhadi avec un casting assez luxueux puisque vous y retrouverez entre autres Isabelle Huppert, Virginie Efira et Pierre Ninet. Et l'histoire, c'est celle d'une femme qui est en quête d'inspiration pour son nouveau roman et qui, du coup, espionne ses voisins d'en face pour savoir s'il n'y aurait pas une petite idée qui pourrait jaillir de ses observations. Et puis, un jour, elle engage un jeune homme pour l'aider dans son quotidien. Et c'est un jeune homme qui va finir par bouleverser complètement sa vie et son travail jusqu'à ce que la fiction qu'elle avait imaginée dépasse la réalité de tous. C'est vraiment un film qui propose une vraie réflexion assez passionnante et vertigineuse sur le réel et l'imaginaire, donc c'est-à-dire dans le sens où l'imagination embellit la réalité, mais parfois il vaut peut-être mieux que la fiction et la réalité demeurent des histoires parallèles, justement. Et tout ça, c'est fait de façon très ludique dans la réalisation, c'est vraiment bien réalisé, c'est foisonnant, ça apporte beaucoup de sujets. Il y a la jalousie, la trahison, le désir, la solitude, la vérité, etc. Donc c'est aussi une exploration des relations humaines.
1: Les relations humaines, donc on pourra se rendre compte de la pertinence de ce film pour les étudier, ça sera quand ?
2: Ça sera ce vendredi 5 juin à 14h20.
1: Très bien, donc on a bien compris, vous l'avez dit au début de cette chronique, pour le mois de juin, ça sera surtout sous l'angle du Festival de Cannes que se fera la programmation des Prairiales.
2: C'est ça, on sera un peu sur la croisette, on prolonge.
1: Mais on a déjà la chaleur, un peu de soleil, il manque plus que la mer, mais bon, ça va être compliqué.
2: C'est ça, on y est.
1: On y est. Merci Jessie, puis on rappelle que pour toute l'actualité des Prairiales, on va sur un site internet.
2: C'est ça, sur ville-epernon.fr/prairiales et vous saurez tout.
1: Eh ben, on saura tout. Merci. On se dit à la semaine prochaine.
2: À la semaine prochaine, merci.

0: Bonjour à toutes et à tous, on débute avec du football et la contre-performance des Bleus. À 10 jours de l'entrée dans la Coupe du Monde, les hommes de Didier Deschamps se sont inclinés 2 buts à 1 à Nantes hier soir lors du match de préparation face à la Côte d'Ivoire. Cherki avait pourtant ouvert la marque pour les Bleus juste avant la mi-temps, mais le frère de Désiré Doué, Guélé Doué, a égalisé avant le but de Diallo en toute fin de match pour les Ivoiriens. Cela faisait 16 ans que les Bleus n'avaient plus perdu en match de préparation à une compétition majeure. La dernière défaite avant un tournoi avait eu lieu le 4 juin 2010 face à la Chine. Match dès lundi soir à Lille contre l'Irlande du Nord et noter la belle performance de l'Irak, futur adversaire des Bleus en phase de groupe. Les Irakiens sont allés décrocher le nul un partout face à l'Espagne hier soir à la Corogne. Les chaises musicales ont débuté sur les bancs de Ligue 1. Christophe Pélissier a officiellement quitté la JOCR malgré son maintien en Ligue 1 cette saison. C'est l'ancien Rémois et Lensois Will Steel qui va le remplacer. Et puis Stéphane Gilly, ancien entraîneur du Paris FC, arrive à Angers pour remplacer Alexandre Dujeu qui a annoncé son départ en début de semaine. Où a débarqué aussi l'ancien gardien lyonnais et nantais Anthony Lopez. Le joueur de 35 ans doit s'engager 2 ans. Et puis en Angleterre, Andoni Iraola débarque sur le banc de Liverpool. Le Basque était sur le banc de Bournemouth jusqu'à présent. En tennis, on connaît l'affiche de la finale féminine de Roland-Garros. La Polonaise Maja Szwalińska affrontera Mira Andreeva demain en finale porte d'Auteuil. Szwalińska, issue des qualifications, a éliminé la numéro 25 mondiale Diana Schneider hier après-midi. Ce vendredi, place au demi-homme entre Alexander Zverev et Jakub Mensik à partir de 14h30. Et puis le match 100% italien entre Arnaldi et Coboli dès 19h. Enfin en basket, la Betclic Elite d'abord avec le Paris Basket qui a égalisé dans la série de demi-finale face à Cholet, victoire parisienne 100-77 hier soir. Et puis en NBA, le match 2 de la finale entre les Spurs de Victor Wembanyama et les New York Knicks aura lieu la nuit prochaine, 1-0 pour les Knicks. Pour l'instant, voilà, c'est la fin de ce flash. Très belle journée de sport à toutes et à tous.
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1: On parle rarement du cancer de la vessie, pourtant il peut bouleverser une vie. 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
2: 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C'est un diagnostic de cancer, donc c'est quelque chose qui fait peur, c'est un choc. 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J'ai adopté un mode de vie beaucoup plus sain, plus équilibré, une meilleure alimentation, une meilleure hygiène de vie. Mais l'acceptation joue un rôle essentiel. Ce n'est pas parce que vous avez le cancer que vous êtes diminué, vous devez continuer à vivre.
1: Pour vous, c'est quoi le plus difficile à gérer au quotidien ?
2: Une chose est sûre, c'est que psychologiquement, c'est difficile. Pour ça, il ne faut pas s'isoler. Il faut se rapprocher d'associations comme Cancer Vessie France, qui est une association de patients qui, pour ma part, m'a beaucoup aidé. Parce qu'entre patients, on échange, on a des doutes. Un patient qui a un vécu et un patient qui peut partager. Mais la communication est essentielle. Elle fait partie du traitement, elle fait partie de l'acceptation du cancer. Si j'avais un conseil, c'est il ne faut pas hésiter à les consulter. 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
2: Bonjour à tous. Après la découverte d'un corps dans le Gers, sans doute celui de Liana, la collégienne recherchée depuis une semaine, les critiques s'intensifient sur les éventuelles failles judiciaires dans cette affaire. Le suspect en effet fait l'objet de plusieurs plaintes sans être inquiété. Sébastien Lecornu convoque aujourd'hui les ministres de l'Intérieur et celui de la Justice. Hier, son porte-parole évoquait déjà un constat d'échec collectif. Ce drame en Haute-Garonne. Ce matin, un jeune homme de 17 ans a été tué par balle à Cesse, au sud-ouest de Toulouse. Le jeune homme a été touché au thorax par plusieurs tirs. Nouvelle étape dans l'enquête après le drame de Crans-Montana le 31 décembre. Les propriétaires français du bar incendié, Jacques et Jessica Moretti, sont entendus ensemble à Sion. Cette confrontation doit éclairer les causes du feu. L'incendie avait fait 41 morts la nuit du Nouvel An. L'ancienne mannequin américaine Carrie Otis accuse l'ancien directeur de l'agence Elite, Gerald Mary, de l'avoir violée à plusieurs reprises dans les années 80, alors qu'elle avait 17 ans. Elle devrait porter plainte ce vendredi. C'est une première dans l'histoire de l'entreprise. Les salariés de Decathlon sont appelés à faire grève demain partout en France. Ils demandent des revalorisations de salaire alors que le groupe affiche des bénéfices records. Le président ukrainien Volodymyr Zelensky a proposé un tête-à-tête à son homologue russe, Vladimir Poutine, mais les frappes se poursuivent. 4 personnes ont été tuées en Crimée. Une frappe de drone russe a aussi tué un homme en Ukraine. Le foot et l'équipe de France surprise hier soir par la Côte d'Ivoire. Les Bleus ont été battus 2-1 après avoir ouvert le score. Une rencontre marquée par une large rotation en deuxième période et 10 changements. Prochain match de préparation avant le Mondial lundi soir face à l'Irlande du Nord. Et puis côté tennis, on connaît la finale féminine. La surprise polonaise Swalinska affrontera la prodige russe Andreeva et ce sera demain. Chez les hommes, place aux demi-finales aujourd'hui au programme Mencik face à Zverev et le duel italien entre Arnaldi et Coboli.
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3: Dans ce flash d'actualité, parlons tout d'abord du festival La Nuit des Forêts, qui est programmé jusqu'au 21 juin en Île-de-France. L'objectif de ce festival est de comprendre les forêts, l'impact du changement climatique sur ces écosystèmes, de sensibiliser à la multifonctionnalité des forêts, de favoriser la régénération des imaginaires et récits collectifs, d'apprendre à réduire son impact sur le vivant et de susciter l'échange avec les citoyens et encourager le bénévolat et les actions participatives en forêt. Notons que pour notre département des Yvelines, il y aura les 9, 19, 20 et 21 juin prochain des initiatives dans la forêt domaniale de Versailles, Versailles Pachamama, qui vous proposera une programmation sur plusieurs jours, invitant tous les publics à découvrir la forêt sous toutes ses facettes. Et puis en forêt de Rambouillet, ça sera dimanche, le 20 et le 21 juin, par le Souffle des Histoires, en partenariat avec le Parc Naturel Régional de la Haute-Vallée de Chevreuse, l'ONF et Pantal et compagnie. Vous plongerez au cœur d'un événement immersif où la forêt deviendra scène vivante, mêlant balades contées, découvertes naturalistes et instants musicaux. On va à Rambouillet, je vous rappelle que dimanche, à l'hippodrome de la Villeneuve, eh bien, il y aura une réunion hippique avec de la course au trot à partir de 13h30.

0: prochaine course sera le 21 juin à 13h30 également. À chaque fois animé par une équipe de bénévoles fort dynamique qui vous propose également des tombolas et de bons moments à passer, notamment pour les plus jeunes. Ça y est, c'est reparti. Les apéro-concerts sont de retour depuis hier à la Bergerie Nationale dans le jardin de Montorgueil. Plus d'informations au 07 77 69 68 19. 07 77 69 68 19. Vous habitez du côté de Saint-Arnoult-en-Yvelines, votre enfant doit intégrer le collège Georges Brassens, c'est bien samedi. Rendez-vous de 9h à 11h30 à ce fameux collège pour découvrir l'établissement lors de portes ouvertes. Et puis, direction le Perray-en-Yvelines, où samedi, eh bien, le club d'aéromodélisme du Perray-en-Yvelines, la Croix du Sud, vous proposera une journée découverte de ses activités. Et il faut avoir minimum 10 ans, vous piloterez en doublon les planeurs, et vous pourrez ainsi découvrir ce qu'est le pilotage de l'aéromodélisme. On reste au Perray-en-Yvelines où dimanche, de 10h à 18h, le parc municipal et le centre-ville accueillent un véritable musée à ciel ouvert, un musée de voitures anciennes pour votre plus grand plaisir. Et puis, à Vieille-Église-en-Yvelines, la bibliothèque organise jusqu'au 20 juin une exposition de photographies de Fabien Trébuchet, couleur arctique. C'est jusqu'au 20 juin les mardis de 16h30 à 19h et les samedis de 10h à midi.
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0: La météo de ce vendredi, c'est un ciel qui sera variable dans l'après-midi. On aura certes quelques belles éclaircies, mais de possibles averses avec 18 degrés.

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2: Dans ce flash d'actualité, parlons tout d'abord du festival La Nuit des Forêts, qui est programmé jusqu'au 21 juin en Île-de-France. L'objectif de ce festival est de comprendre les forêts, l'impact du changement climatique sur ces écosystèmes, de sensibiliser à la multifonctionnalité des forêts, de favoriser la régénération des imaginaires et récits collectifs, d'apprendre à réduire son impact sur le vivant et de susciter l'échange avec les citoyens et encourager le bénévolat et les actions participatives en forêt. Notons que pour notre département des Yvelines, il y aura les 9, 19, 20 et 21 juin prochains des initiatives dans la forêt domaniale de Versailles, Versailles Pachamama, qui vous proposera une programmation sur plusieurs jours, invitant tous les publics à découvrir la forêt sous toutes ses facettes. Et puis en forêt de Rambouillet, ça sera dimanche, le 20 et le 21 juin, par le Souffle des Histoires, en partenariat avec le Parc Naturel Régional de la Haute-Vallée de Chevreuse, l'ONF et Pantal et compagnie. Vous plongerez au cœur d'un événement immersif où la forêt deviendra scène vivante, mêlant balades contées, découvertes naturalistes et instants musicaux. On va à Rambouillet, je vous rappelle que dimanche, à l'hippodrome de la Villeneuve, eh bien, il y aura une réunion hippique avec de la course au trot à partir de 13h30. La prochaine course sera le 21 juin à 13h30 également, à chaque fois animée par une équipe de bénévoles fort dynamique qui vous propose également des tombolas et de bons moments à passer, notamment pour les plus jeunes. Ça y est, c'est reparti. Les apéro-concerts sont de retour depuis hier à la Bergerie Nationale dans le jardin de Montorgueil. Plus d'informations au 07 77 69 68 19. 07 77 69 68 19. Vous habitez du côté de Saint-Arnoult-en-Yvelines, votre enfant doit intégrer le collège Georges Brassens, et bien samedi, rendez-vous de 9h à 11h30 à ce fameux collège pour découvrir l'établissement lors de portes ouvertes. Et puis, direction le Perray-en-Yvelines, où samedi, eh bien, le club d'aéromodélisme du Perray-en-Yvelines, la Croix du Sud, vous proposera une journée découverte de ses activités. Et il faut avoir minimum 10 ans, vous piloterez en doublon les planeurs, et vous pourrez ainsi découvrir ce qu'est le pilotage de l'aéromodélisme. On reste au Perray-en-Yvelines où dimanche, de 10h à 18h, le parc municipal et le centre-ville accueillent un véritable musée à ciel ouvert, un musée de voitures anciennes pour votre plus grand plaisir. Et puis, à Vieille-Église-en-Yvelines, la bibliothèque organise jusqu'au 20 juin une exposition de photographies de Fabien Trébuchet, couleur arctique. C'est jusqu'au 20 juin les mardis de 16h30 à 19h et les samedis de 10h à midi.
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2: La météo de ce vendredi, c'est un ciel qui sera variable dans l'après-midi. On aura certes quelques belles éclaircies, mais de possibles averses avec 18 degrés.

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2: Dans ce flash d'actualité, parlons tout d'abord du festival La Nuit des Forêts, qui est programmé jusqu'au 21 juin en Île-de-France. L'objectif de ce festival est de comprendre les forêts, l'impact du changement climatique sur ces écosystèmes, de sensibiliser à la multifonctionnalité des forêts, de favoriser la régénération des imaginaires et récits collectifs, d'apprendre à réduire son impact sur le vivant et de susciter l'échange avec les citoyens et encourager le bénévolat et les actions participatives en forêt. Notons que pour notre département des Yvelines, il y aura les 9, 19, 20 et 21 juin prochain, des initiatives dans la forêt domaniale de Versailles, Versailles Pachamama, qui vous proposera une programmation sur plusieurs jours, invitant tous les publics à découvrir la forêt sous toutes ses facettes. Et puis, en forêt de Rambouillet, ça sera dimanche, le 20 et le 21 juin, par le Souffle des Histoires, en partenariat avec le Parc Naturel Régional de la Haute-Vallée de Chevreuse, l'ONF et Pantal et compagnie. Vous plongerez au cœur d'un événement immersif où la forêt deviendra scène vivante, mêlant balades contées, découvertes naturalistes et instants musicaux. On va à Rambouillet, je vous rappelle que dimanche, à l'hippodrome de la Villeneuve, eh bien, il y aura une réunion hippique avec de la course au trot à partir de 13h30. La prochaine course sera le 21 juin à 13h30 également, à chaque fois animée par une équipe de bénévoles fort dynamique qui vous propose également des tombolas et de bons moments à passer, notamment pour les plus jeunes. Ça y est, c'est reparti. Les apéros-concerts sont de retour depuis hier à la Bergerie Nationale dans le jardin de Montorgueil. Plus d'informations au 07 77 69 68 19. 07 77 69 68 19. Vous habitez du côté de Saint-Arnoult-en-Yvelines, votre enfant doit intégrer le collège Georges Brassens, et bien samedi, rendez-vous de 9h à 11h30 à ce fameux collège pour découvrir l'établissement lors de portes ouvertes. Et puis, direction Le Perray-en-Yvelines, où samedi, eh bien, le club d'aéromodélisme du Perray-en-Yvelines, la Croix du Sud, vous proposera une journée découverte de ses activités. Et il faut avoir minimum 10 ans, vous piloterez en doublon les planeurs, et vous pourrez ainsi découvrir ce qu'est le pilotage de l'aéromodélisme. On reste au Perray-en-Yvelines où dimanche, de 10h à 18h, le parc municipal et le centre-ville accueillent un véritable musée à ciel ouvert, un musée de voitures anciennes pour votre plus grand plaisir. Et puis, à Vieille-Église-en-Yvelines, la bibliothèque organise jusqu'au 20 juin une exposition de photographies de Fabien Trébuchet, couleur arctique. C'est jusqu'au 20 juin les mardis de 16h30 à 19h et les samedis de 10h à midi.
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2: La météo de ce vendredi, c'est un ciel qui sera variable dans l'après-midi. On aura certes quelques belles éclaircies, mais de possibles averses avec 18 degrés.

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1: Dans ce flash d'actualité, parlons tout d'abord du festival La Nuit des Forêts, qui est programmé jusqu'au 21 juin en Île-de-France. L'objectif de ce festival est de comprendre les forêts, l'impact du changement climatique sur ces écosystèmes, de sensibiliser à la multifonctionnalité des forêts, de favoriser la régénération des imaginaires et récits collectifs, d'apprendre à réduire son impact sur le vivant et de susciter l'échange avec les citoyens et encourager le bénévolat et les actions participatives en forêt. Notons que pour notre département des Yvelines, il y aura les 9, 19, 20 et 21 juin prochains des initiatives dans la forêt domaniale de Versailles, Versailles Pachamama, qui vous proposera une programmation sur plusieurs jours, invitant tous les publics à découvrir la forêt sous toutes ses facettes. Et puis en forêt de Rambouillet, ça sera dimanche, le 20 et le 21 juin, par le Souffle des Histoires, en partenariat avec le Parc Naturel Régional de la Haute-Vallée de Chevreuse, l'ONF et Pantal et compagnie. Vous plongerez au cœur d'un événement immersif où la forêt deviendra scène vivante, mêlant balades contées, découvertes naturalistes et instants musicaux. On va à Rambouillet, je vous rappelle que dimanche, à l'hippodrome de la Villeneuve, eh bien, il y aura une réunion hippique avec de la course au trot à partir de 13h30. La prochaine course sera le 21 juin à 13h30 également, à chaque fois animée par une équipe de bénévoles fort dynamique qui vous propose également des tombolas et de bons moments à passer, notamment pour les plus jeunes. Ça y est, c'est reparti. Les apéro-concerts sont de retour depuis hier à la Bergerie Nationale dans le jardin de Montorgueil. Plus d'informations au 07 77 69 68 19. 07 77 69 68 19. Vous habitez du côté de Saint-Arnoult-en-Yvelines, votre enfant doit intégrer le collège Georges Brassens, et bien samedi, rendez-vous de 9h à 11h30 à ce fameux collège pour découvrir l'établissement lors de portes ouvertes. Et puis, direction le Perray-en-Yvelines, où samedi, eh bien, le club d'aéromodélisme du Perray-en-Yvelines, la Croix du Sud, vous proposera une journée découverte de ses activités. Et il faut avoir minimum 10 ans, vous piloterez en doublon les planeurs, et vous pourrez ainsi découvrir ce qu'est le pilotage de l'aéromodélisme. On reste au Perray-en-Yvelines où dimanche, de 10h à 18h, le parc municipal et le centre-ville accueillent un véritable musée à ciel ouvert, un musée de voitures anciennes pour votre plus grand plaisir. Et puis, à Vieille-Église-en-Yvelines, la bibliothèque organise jusqu'au 20 juin une exposition de photographies de Fabien Trébuchet, couleur arctique. C'est jusqu'au 20 juin les mardis de 16h30 à 19h et les samedis de 10h à midi.
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1: La météo pour cette fin de journée de vendredi, c'est un ciel qui sera normalement clair et dégagé. On aura la nuit prochaine environ 12 degrés. Et samedi matin, on aura un temps variable avec de possibles averses. Dans l'après-midi, ces averses seront également présentes avec des températures de 21 degrés.

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2: Bonjour à tous, un possible dysfonctionnement.
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2: Bonjour à tous. Un possible dysfonctionnement pointé du doigt dans la

0: Un sommet européen au Monténégro. De son côté, Vladimir Poutine doit s'exprimer aujourd'hui à Saint-Pétersbourg au lendemain de la proposition de cessez-le-feu total formulée par Volodymyr Zelensky. Sur le terrain, des bombardements russes ont fait au moins 3 morts dans la nuit. Aujourd'hui marque la journée mondiale de l'environnement. L'ONG World Vision France alerte sur les conséquences humaines du réchauffement climatique. En 2024, au moins 242 millions d'enfants dans 85 pays ont vu leur scolarité perturbée à cause d'événements climatiques. L'intelligence artificielle suscite des inquiétudes. Selon un sondage, 61% des 18-24 ans redoutent un impact sur leur avenir professionnel. Certains acteurs du secteur appellent même à ralentir son développement pour laisser le temps de s'adapter. Dans l'actualité judiciaire, la condamnation à perpétuité du tueur en série allemand Martin Ney pour l'enlèvement et le meurtre d'un enfant de 10 ans en 2004. Un moment pop à New York, Madonna a créé la surprise avec un concert improvisé à Times Square devant des milliers de fans à l'occasion du mois des fiertés LGBT et pour annoncer la sortie prochaine de son nouvel album. Un avertissement pour les Bleus en football, l'équipe de France s'est inclinée 2-1 face à la Côte d'Ivoire à Nantes, malgré l'ouverture du score de Ryan Cherki. Prochain rendez-vous lundi prochain contre l'Irlande du Nord à quelques jours du Mondial.
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2: Dans ce flash d'actualité, parlons tout d'abord du festival La Nuit des Forêts, qui est programmé jusqu'au 21 juin en Île-de-France. L'objectif de ce festival est de comprendre les forêts, l'impact du changement climatique sur ces écosystèmes, de sensibiliser à la multifonctionnalité des forêts, de favoriser la régénération des imaginaires et récits collectifs, d'apprendre à réduire son impact sur le vivant et de susciter l'échange avec les citoyens et encourager le bénévolat et les actions participatives en forêt. Notons que pour notre département des Yvelines, il y aura les 9, 19, 20 et 21 juin prochains des initiatives dans la forêt domaniale de Versailles, Versailles Pachamama, qui vous proposera une programmation sur plusieurs jours, invitant tous les publics à découvrir la forêt sous toutes ses facettes. Et puis en forêt de Rambouillet, ça sera dimanche, le 20 et le 21 juin, par le Souffle des Histoires, en partenariat avec le Parc Naturel Régional de la Haute-Vallée de Chevreuse, l'ONF et Pantal et compagnie. Vous plongerez au cœur d'un événement immersif où la forêt deviendra scène vivante, mêlant balades contées, découvertes naturalistes et instants musicaux. On va à Rambouillet, je vous rappelle que dimanche, à l'hippodrome de la Villeneuve, eh bien, il y aura une réunion hippique avec de la course au trot à partir de 13h30. La prochaine course sera le 21 juin à 13h30 également, à chaque fois animée par une équipe de bénévoles fort dynamique qui vous propose également des tombolas et de bons moments à passer, notamment pour les plus jeunes. Ça y est, c'est reparti. Les apéros-concerts sont de retour depuis hier à la Bergerie Nationale dans le jardin de Montorgueil. Plus d'informations au 07 77 69 68 19. 07 77 69 68 19. Vous habitez du côté de Saint-Arnoult-en-Yvelines, votre enfant doit intégrer le collège Georges Brassens, et bien samedi, rendez-vous de 9h à 11h30 à ce fameux collège pour découvrir l'établissement lors de portes ouvertes. Et puis, direction le Perray-en-Yvelines, où samedi, eh bien, le club d'aéromodélisme du Perray-en-Yvelines, la Croix du Sud, vous proposera une journée découverte de ses activités. Et il faut avoir minimum 10 ans, vous piloterez en doublon les planeurs, et vous pourrez ainsi découvrir ce qu'est le pilotage de l'aéromodélisme. On reste au Perray-en-Yvelines où dimanche, de 10h à 18h, le parc municipal et le centre-ville accueillent un véritable musée à ciel ouvert, un musée de voitures anciennes pour votre plus grand plaisir. Et puis, à Vieille-Église-en-Yvelines, la bibliothèque organise jusqu'au 20 juin une exposition de photographies de Fabien Trébuchet, couleur arctique. C'est jusqu'au 20 juin les mardis de 16h30 à 19h et les samedis de 10h à midi.
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2: La météo pour cette fin de journée de vendredi, c'est un ciel qui sera normalement clair et dégagé. On aura la nuit prochaine environ 12 degrés et samedi matin, on aura un temps variable avec de possibles averses. Dans l'après-midi, ces averses seront également présentes avec des températures de 21 degrés.
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2: RVE, il est 17h passé de 5 minutes. Belle soirée à vous et bon début de week-end. C'est Jean-Marc qui vous accompagne jusqu'à 20h. Avec, comme d'habitude, de la musique et également des chroniques, mais aussi des interviews. On aura d'ailleurs à 17h10 l'interview de Didier du groupe Lake and the Sixties, un groupe local originaire d'Auphargie qui nous propose toujours de la bonne musique. Il aura l'occasion de nous en parler tout à l'heure à 17h10.

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1: Nous avons un invité dans notre studio et le mieux c'est qu'il se présente. Ça va faire peut-être un peu interview style police, mais c'est pas grave, ça sera original au moins. Donc, nom ?
2: Alors, Lambert.
1: Prénom ?
2: Dominique.
1: Date de naissance ?
2: 31 juillet 59.
1: Un jeune, quoi.
2: Voilà. Un ancien jeune. Je fais partie d'un groupe de musique dont je suis le batteur. Je m'occupe également de ce groupe. Bon, avec toute l'humilité, on va dire que je suis manager du groupe. Alors, c'est un groupe qui s'appelle LEC and the 60s, L-E-C. C'est un groupe de rock'n'roll, rockabilly. Le groupe a 5 ans bientôt et a connu une évolution assez fulgurante en si peu de temps. Nous tournons maintenant dans toute la France. Nous faisons des scènes qui varient de 50 à 3-4 000 personnes. On fait des concerts publics, des concerts privés.
1: Vous étiez venu nous voir il y a une année à peu près, grosso modo, déjà.
2: Oui, c'est ça, absolument. On était venu il y a déjà, l'année dernière, il y a 2 ans aussi.
1: Il y a 2 ans aussi, voilà. Oui, tout à fait.
2: Et donc, nous sommes basés à Offargis. Et d'ailleurs, l'association a son siège social à Offargis. Et les studios de répétition sont également à Offargis.
1: Comment on en vient à la musique ?
2: Je crois que c'est une passion, en fait, la musique. On tombe dedans un peu quand on est petit, voilà. Et moi, c'était mon cas. J'ai commencé par le piano classique, grâce à mes parents que je salue. Voilà, j'ai appris le solfège, le piano. Bon, j'ai arrêté parce que, voilà, crise d'adolescence, etc. Aujourd'hui, j'ai repris un instrument qui m'était cher, la batterie. Enfin, maintenant, ça fait une quinzaine d'années que j'en fais. Vraiment, je m'éclate avec cet instrument qui est magnifique. Et comme je connais le solfège, en plus, c'est plus facile d'appréhension.
1: C'est plus facile,
2: voilà. J'ai fait d'autres groupes, bien entendu, avant. Et depuis 5 ans, j'ai la chance de travailler avec des super musiciens. Donc, je vais les citer.
1: Il y a oui.
2: Olivier Lecomte, dont le nom du groupe, LEC, L-E-C, voilà. Donc, Olivier Lecomte, qui est notre chanteur et guitariste soliste. Il y a Alain Borel, qui est notre guitariste rythmique et qui fait les chœurs. Nous avons Denis Salvani, qui est notre bassiste. Alors, lui, en plus, lui, il a fait le métier. Donc, c'est vraiment un ancien musicien professionnel, et puis donc moi à la batterie. Et nous avons aussi maintenant une choriste, Sandra, qui est professeure d'ailleurs à la Clé Saint-Germain, professeure de chant, ancienne finaliste à la Popstar en 2001, et qui apporte un plus au groupe. Alors, c'est sur option, elle n'est pas à tous nos concerts, ça dépend des budgets, forcément. Et là, en plus, on va avoir l'honneur, nous allons jouer avec Didier Collet, qui est le pianiste des Forbans, depuis 30 ans avec les Forbans. Donc là, il y a un gros, gros niveau. Et donc, le challenge, là, est vraiment, pour nous, c'est un gros challenge, voilà.
1: Pour faire un jeu de mots très facile et géant, vous avez emprunté en style musical le rockabilly.
2: Absolument, voilà. Alors, notre chanteur, Olivier, est tombé vraiment dedans quand il était petit. Il a été élevé à ça et il a vraiment ça dans la peau. Il connaît tous les plans de guitare rock'n'roll et rockabilly. Bon, en plus, il a fait l'American School à la guitare, donc il a un super niveau. Et franchement, il a une voix, certes, c'est pas Elvis, mais ça commence à bien s'en approcher, on va dire.
1: Ce groupe, il a une actualité. Qu'est-ce que vous avez de prévu pour ces prochaines semaines ?
2: C'est le 7 juin, nous jouons à Rétromobile Le Perret. Donc, c'est une belle manifestation organisée par la mairie du Perret qui va se dérouler de 10h à 18h avec des voitures anciennes, des animations. Il y aura de quoi se restaurer sur place. Donc, ça se déroule dans le parc de la mairie et également devant la mairie, sur la place de la mairie. Pour clôturer la manifestation, nous jouerons à 16h devant la mairie. Alors, nous jouons également sur des concerts privés. On va jouer au Perret également, puisqu'on joue au club de tir L'Espérance au Perret. Ils nous prennent également tous les ans. Alors, c'est privé, je préviens le public, là, il ne faut pas venir.
1: Oui, c'est pour les membres du club.
2: Ouais, c'est pour les membres du club, c'est pareil. On va jouer à la ferme de Corbet, qui est un haras, c'est privé. Donc, c'est que pour les membres du haras. On va jouer dans un EHPAD également, à Maison Lafitte. Bon, c'est complètement privé, c'est réservé pour les résidents et pour les familles des résidents. Là, c'est pour la fête de la musique, parce que nos anciens ont également droit à la musique. Il faut ajouter quelque chose. Premier enregistrement d'Elvis, 1954. Donc, nos anciens qui avaient 20 ans en 1954, forcément, ils apprécient encore Elvis. Et cette musique est appréciée par tout le monde. C'est ça qui est extraordinaire dans le rockabilly, c'est que c'est vraiment intergénérationnel. Nous allons jouer, alors, cette année encore au camping de l'Utopia, à Rambouillet.
1: Oui, d'accord.
2: Qui nous prend tous les ans.
1: Mais ça, c'est ouvert au public.
2: Oui, c'est ouvert au public, absolument. Oui. Et nous jouerons également le 19 juillet à l'Hippodrome. C'est pour les rendez-vous de la Reine. Plein de vieilles voitures également. Et nous jouerons là le matin, l'après-midi, parce que ce jour-là, nous faisons 2 concerts dans la journée. Après, on en fait un sur Chartres le soir.
1: Voilà. Ça sera le Rambouillet Vintage Festival avec nos amis des Rendez-vous de la Reine.
2: C'est ça, absolument.
1: Ouais, c'est ça. Donc, à l'hippodrome de Rambouillet, l'hippodrome de la Villeneuve, qui est un endroit en plus en plein été qui s'y prête. Hein,
2: qui est magnifique. Oui, j'y suis allé une fois déjà, mais là, en tant que visiteur. Et c'est vrai que l'endroit, il y a plein de vieilles voitures. C'est vraiment magnifique. C'est très bien organisé.
1: Puis pour la sono, c'est pratique. Il y a de la place. Hein.
2: Alors, absolument. Là, on peut mettre les watts.
1: On peut mettre les watts. Si on veut faire plus ample connaissance avec le groupe Lake and the 60s. On fait comment? Il y a un site internet,
2: alors, absolument.
1: Ou un
2: alors,
1: groupe Facebook?
2: Alors, il y a un groupe Facebook qui s'appelle Lake and the 60s, L-E-C.
1: 60s, oui, voilà.
2: Voilà, Lake and the 60s, bien en anglais dans le texte. Nous sommes également sur Instagram. Et puis, nous avons également beaucoup de vidéos qui tournent sur YouTube. Je rappelle que nous avons fait deux magnifiques clips. Alors, en plus, aujourd'hui, sort un film sur De Gaulle, ça tombe bien, puisque nous avons fait deux clips avec un avion, le DC-3, qui celui-ci précisément a été l'avion officiel du général De Gaulle après avoir fait le débarquement du 6 juin 1944.
1: Pour tout connaître de votre actualité,
2: on va sur la page Facebook. J'invite d'ailleurs les auditeurs à s'y abonner. Comme ça, ils seront au courant de toute notre actualité et pourront nous suivre et venir nous voir à nos concerts.
1: Merci beaucoup, puis pleine réussite.
2: Merci beaucoup, Jean-Marc. À bientôt.
1: À bientôt.

0: Hervé au 103.7, on va faire une rapide pause et je vous souhaite d'ores et déjà un bon week-end. On va retrouver après la pause Lizzo Still Bad. Oui, c'est comme ça que ça se dit. Hein. Et puis on aura également dans quelques secondes la chronique People de ce vendredi.
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2: On parle de Timothée Chalamet, l'acteur franco-américain continue de faire parler de lui, même en dehors des plateaux de tournage. Ces derniers jours, il a été aperçu à plusieurs événements sportifs très suivis aux États-Unis, notamment lors des playoffs NBA. Sa présence dans les tribunes n'est jamais passée inaperçue et les photographes ont largement relayé les images. Timothée Chalamet reste l'une des personnalités les plus observées de sa génération. Son actualité est d'autant plus commentée que plusieurs nouveaux projets cinématographiques sont attendus par ses admirateurs. Chaque apparition publique alimente ainsi les conversations sur les réseaux et dans la presse People internationale.
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1: Lionel, bonjour.
2: Bonjour.
1: Chronique consacrée aujourd'hui à un système binaire, mais lequel ?
2: Un astéroïde binaire. Alors en fait, on revient un peu en arrière. Après le survol de Pluton en 2015, la petite sonde New Horizons avait été dirigée vers un astéroïde de la ceinture de Kuiper. Alors c'est une zone du système solaire au-delà de Neptune dans laquelle circulent des astéroïdes, tout comme la ceinture principale entre Mars et Jupiter. En 2019, la sonde survole l'astéroïde Ultima Thule, qui par la suite a été rebaptisé Arrokoth. Ce qui a étonné les astronomes sur les images, c'est la forme d'Arrokoth. Comme une cacahuète, on voit deux lobes collés l'un à l'autre. Aujourd'hui, dans cette zone du système solaire, au-delà de Neptune, dans la célèbre ceinture de Kuiper, on a découvert de nombreux astéroïdes glacés et 1 sur 10 se présente sous la forme de deux sphères accolées. On les surnomme maintenant les astéroïdes bonhommes de neige. Et avec les simulations, les astronomes commencent à comprendre comment ces astéroïdes peuvent se former. Ils proviendraient en fait de l'effondrement d'un nuage de cailloux en un bloc rocheux. Ça, c'est pour la partie sphérique. Et dans 10% des cas, deux de ces blocs rocheux sont suffisamment proches l'un de l'autre pour avoir des orbites qui s'enroulent en spirale. Ils se rapprochent l'un de l'autre jusqu'à ce qu'ils entrent doucement en contact, ce qui leur permet de conserver leur forme sphérique. Il semblerait que les astronomes tiennent une explication aux astéroïdes bonhommes de neige qu'on trouve dans la ceinture de Kuiper à 6 milliards de kilomètres de la Terre.
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Hervé au 103.7, n'oubliez pas ce dimanche au Fargy, eh bien, il y a la brocante vide-grenier organisée par l'ALCA. C'est au 27 rue des Vaux-de-Cernay, au foyer rural. C'est entre 40 et 55 exposants qui sont attendus.

0: Hervé au 103.7, on va passer à quelque chose de plus national. Il s'agit de la sélection télé pour votre soirée de ce vendredi. Et puis après, on retrouvera la musique avec Archimède et Michel Delpech. Merci d'être avec nous sur le 103.7. Tout de suite, votre soirée télé, la sélection RVE.
1: 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Ce soir sur TF1, retrouvez Masque Singer, France 2, haute saison, France 3, soirée, Roland Garros, Canal Vie Privée, M6, Julien Courbet présente Arnaque, le champion de la pelleteuse qui détruit tout sur son passage, Monsieur B se présente comme un professionnel du terrassement, chez Melinda avec sa pelleteuse, il a tout défoncé mais n'a rien reconstruit, Melinda a perdu 9000 euros dans cette affaire et décide de faire sa petite enquête, impayé, saccage, le pire locataire a le sang chaud, un locataire en apparence tranquille est en fait un véritable arnaqueur qui magouille à tout va. Arnaque en un temps record. Monsieur D lui exploite les failles de l'État. Un homme profite d'une faille pour faire de l'argent sur le processus d'acquisition des cartes grises des véhicules. Le champion de la belteuse qui détruit tout sur son passage. Impayé, saccage, le pire locataire, le sang chaud, tout ça. C'est donc ce soir sur M6 dans Arnaque. Gulli, Ninja Turtle, Teenage Years sur TFX, première vacances et TMC. Didier, voilà, je vous laisse sur votre choix et par avance une excellente soirée devant votre télévision.
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2: Bonsoir à tous. L'affaire Liana au cœur des critiques. La commission indépendante sur l'inceste et les violences sexuelles appelle l'État à agir. La CIVIS demande au gouvernement de tirer toutes les conséquences de ce dossier et de mettre en œuvre sans délai ses recommandations formulées fin 2023. Parmi elles, traiter en priorité les plaintes pour violences sexuelles sur mineurs et mieux informer les victimes sur le suivi de leur dossier. On rappelle qu'hier, un corps d'enfant portant des vêtements similaires à ceux de Liana a été retrouvé. On attend le résultat de l'autopsie. Retour à la normale dans la Station Spatiale Internationale. Les astronautes ont pu regagner la station après une courte évacuation. Liée à des vérifications.

0: 7. L'intelligence artificielle suscite des inquiétudes. Selon un sondage, 61% des 18-24 ans redoutent un impact sur leur avenir professionnel. Certains acteurs du secteur appellent même à ralentir son développement pour laisser le temps de s'adapter. Fin de la quarantaine pour plusieurs Français. 22 personnes vont sortir demain de 3 semaines d'isolement après un risque d'exposition à l'antivirus. 4 autres restent confinés jusqu'au 21 juin. Le mondial de football avec un phénomène inattendu, le succès des vignettes Panini. Les recherches explosent sur les plateformes de seconde main avec une hausse de plus de 600% sur un an. Un moment pop à New York, Madonna a créé la surprise avec un concert improvisé à Times Square devant des milliers de fans à l'occasion du mois des fiertés LGBT et pour annoncer la sortie prochaine de son nouvel album.
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2: Dans ce flash d'actualité, parlons tout d'abord du festival La Nuit des Forêts, qui est programmé jusqu'au 21 juin en Île-de-France. L'objectif de ce festival est de comprendre les forêts, l'impact du changement climatique sur ces écosystèmes, de sensibiliser à la multifonctionnalité des forêts, de favoriser la régénération des imaginaires et récits collectifs, d'apprendre à réduire son impact sur le vivant et de susciter l'échange avec les citoyens et encourager le bénévolat et les actions participatives en forêt. Notons que pour notre département des Yvelines, il y aura les 9, 19, 20 et 21 juin prochain, des initiatives dans la forêt domaniale de Versailles, Versailles Pachamama, qui vous proposera une programmation sur plusieurs jours, invitant tous les publics à découvrir la forêt sous toutes ses facettes. Et puis en forêt de Rambouillet, ça sera dimanche, le 20 et le 21 juin, par le Souffle des Histoires, en partenariat avec le Parc Naturel Régional de la Haute-Vallée de Chevreuse, l'ONF et Pantal et compagnie. Vous plongerez au cœur d'un événement immersif où la forêt deviendra scène vivante, mêlant balades contées, découvertes naturalistes et instants musicaux. On va à Rambouillet, je vous rappelle que dimanche, à l'hippodrome de la Villeneuve, eh bien, il y aura une réunion hippique avec de la course au trot à partir de 13h30. La prochaine course sera le 21 juin à 13h30 également. À chaque fois animée par une équipe de bénévoles fort dynamique qui vous propose également des tombolas et de bons moments à passer, notamment pour les plus jeunes. Ça y est, c'est reparti. Les apéros-concerts sont de retour depuis hier à la Bergerie Nationale dans le jardin de Montorgueil. Plus d'informations au 07 77 69 68 19. 07 77 69 68 19. Vous habitez du côté de Saint-Arnoult-en-Yvelines, votre enfant doit intégrer le collège Georges Brassens, c'est bien samedi. Rendez-vous de 9h à 11h30 à ce fameux collège pour découvrir l'établissement lors de portes ouvertes. Et puis, direction le Perray-en-Yvelines, où samedi, eh bien, le club d'aéromodélisme du Perray-en-Yvelines, la Croix du Sud, vous proposera une journée découverte de ses activités. Et il faut avoir minimum 10 ans, vous piloterez en doublon les planeurs et vous pourrez ainsi découvrir ce qu'est le pilotage de l'aéromodélisme. On reste au Perray-en-Yvelines où dimanche, de 10h à 18h, le parc municipal et le centre-ville accueillent un véritable musée à ciel ouvert, un musée de voitures anciennes pour votre plus grand plaisir. Et puis, à Vieille-Église-en-Yvelines, la bibliothèque organise jusqu'au 20 juin une exposition de photographies de Fabien Trébuchet, couleur arctique. C'est jusqu'au 20 juin les mardis de 16h30 à 19h et les samedis de 10h à midi.
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2: La météo pour cette fin de journée de vendredi, c'est un ciel qui sera normalement clair et dégagé. On aura la nuit prochaine environ 12 degrés. Et samedi matin, on aura un temps variable avec de possibles averses. Dans l'après-midi, ces averses seront également présentes avec des températures de 21 degrés.
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2: RVE 103.7, belle soirée à vous. On va tout à l'heure retrouver l'interview du jour. On parlera du vélo d'Adeline et puis on aura l'agenda. Je vous présenterai l'agenda du week-end, ce qui se passe à côté de chez vous. Pour l'instant, retour de la musique avec le dernier Vanessa Paradis, Les Épines du Cœur.

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1: Nous avons le plaisir d'accueillir une jeune femme et son papa pour un périple qui débutera le 14 juin prochain, quittant la région de Rambouillet pour aller rejoindre à vélo la Moldavie.
2: Bonjour, donc je m'appelle Serge, j'habite à côté de Rambouillet, à Orsemont. Et donc on a décidé avec ma fille de faire un voyage en Moldavie à vélo.
3: Bonjour, moi c'est Adeline, la fille de Serge. Nous quitterons la région de Rambouillet pour aller en vélo en Moldavie.
1: En entendant votre bel accent, monsieur, vous êtes d'origine moldave.
2: Je suis d'origine moldave et ça fait 25 ans que je suis déjà en France. Je me suis installé, ça fait 20 ans que je suis en région de Rambouillet. C'est pour ça que j'ai l'accent. Je l'ai gardé toujours avec tous les efforts, mais quand même l'accent il est resté.
1: Et pourquoi justement vous avez décidé de faire ce grand voyage?
2: Chaque été on part en vacances, on amène le vélo avec nous, mais cette fois-ci on s'est dit bah pourquoi pas d'aller en vélo mais laisser la voiture à la maison.
3: C'est ça, hein. On a toujours été tous les deux avec une volonté d'aller au-delà de nos envie et on s'est dit que c'était une belle aventure à faire et puis bah c'est pour faire connaître un peu plus la Moldavie parce que c'est pas un pays qu'on connaît vraiment et puis voir qu'on peut traverser des frontières facilement, c'est aussi pour partager un lien père-fille.
1: Faire connaître la Moldavie en France, on la connaît au travers d'une certaine actualité pas très réjouissante, mais c'est peut-être pas que ça la Moldavie.
3: La Moldavie elle est vraiment profondément riche de sa culture, de ses traditions, les gens sont extrêmement gentils. Je suis née en France mais c'est vrai que la Moldavie, j'y vais tous les étés en fait depuis que je suis petite et je le porte vraiment très très haut ce pays dans mon cœur. C'est mon rêve en fait d'aller en Moldavie à vélo.
1: On connaît la Roumanie, en Moldavie on parle roumain. C'est comme si nous on disait il y a les Français et les Belges.
2: Oui c'est ça.
3: Exactement.
1: Deux histoires différentes.
3: Exact.
1: Et vous Sergio, vous allez rejoindre avec votre fille le village où vous avez vécu.
2: Oui.
1: Il y a la famille.
2: Oui il y a la famille, donc on va essayer d'arriver à vélo jusqu'à Moldavie.
1: Vous avez prévu combien de temps pour y arriver?
3: Une vingtaine de jours, mais on n'est pas pressé. Si c'est 24 jours, 25 jours, ça sera 24 jours, 25 jours.
1: Mais c'est quand même ambitieux, d'autant que vous allez traverser toute l'Europe en fait.
3: 7 pays, Allemagne, Autriche, Slovaquie, Hongrie, Roumanie, Moldavie.
1: J'imagine que pour vous, faire ce voyage, c'est pas simplement un exploit sportif, du loisir et des vacances, ça a aussi une signification plus importante, non, pour vous?
3: Humainement, rien que humainement, découvrir des personnes, faire des rencontres, pourquoi pas dormir chez l'habitant même des fois. En fait, on veut prouver qu'on peut voyager, on peut se sentir libre sans forcément prendre l'avion, sans forcément prendre la voiture, juste prendre son vélo, ses jambes, son cœur, sa tête et y aller.
1: Alors ça vous a demandé la préparation des différentes étapes jusqu'à maintenant ou vous y allez un peu comme ça au bon bonheur, la chance?
3: Non, quand même pas. On prépare toutes les étapes
1: J'imagine.
3: Sur une application.
1: Vous anticipez tout, mais ça va permettre de faire des rencontres que vous n'auriez pas pu faire dans d'autres circonstances. Et puis d'autres cyclistes, certains vont vous accompagner sur une partie du trajet?
2: Peut-être pour le départ, pour une demi-journée, c'est tout. Après, eux, ils vont faire demi-tours et nous, on va continuer.
1: Comment on fait pour se préparer à un tel voyage? Il faut quand même une certaine préparation, vous l'avez dit, depuis plusieurs mois. Préparation physique, mais également préparation technique, mécanique, non?
3: Préparer les vélos, préparer la bagagerie, tout ce qui est outils en cas de casse du vélo, faut tout anticiper, et puis parallèlement aussi une préparation sportive. On en parle, ce projet, depuis vraiment le mois d'octobre, donc on s'entraîne au moins une fois par semaine, à côté on court également, pour garder un bon cardio, on va dire.
1: Ça vous fait quoi de faire ça? On perçoit bien qu'il y a une certaine fusion entre vous deux, hein. Votre papa ne veut pas parler.
3: La timidité. On est proches, c'est vraiment le vélo qui nous a unis avec papa. Et puis même dans la famille, on est tous sportifs, donc le sport vraiment ça renforce les liens. On a hâte, même si maman et la grande sœur seront pas avec nous, on les aura tous les jours au téléphone, peut-être même toutes les heures, vont nous aider quand même.
1: Comment a été perçu autour de vous ce projet?
3: Les gens nous disent qu'on est fous. Après nos amis du vélo nous prennent au sérieux, on va dire, mais nos proches, nos amis, notre famille au début, enfin ils croyaient pas trop quoi. Ils disaient, mais n'importe quoi, vous allez pas faire ça, en Roumanie il y a des ours, ça va pas.
1: Les clichés quoi.
3: C'est ça.
1: Comment est perçu en Moldavie votre voyage, parce que j'imagine qu'on vous attend là-bas?
2: Oui, la famille, quand on va s'approcher, ils vont se préparer, ils vont peut-être venir à la frontière pour nous encourager et nous attendre.
1: Vous avez encore beaucoup de famille?
2: Oui, soeur, frère, mon père.
1: Ça va être un véritable événement, hein. Il va y avoir une répercussion, la presse va parler de vous.
3: Oui, Moldavie, les journalistes nous ont contactés. Justement, on hésite en fait avec notre arrivée, soit on arrive dans le village au nord de la Moldavie, ou soit on va dans la capitale qui est plus au centre de la Moldavie, où du coup il y aura les journalistes en fait qui nous attendront à l'arrivée. On ne sait pas encore, on verra.
1: La capitale c'est Chisinau, c'est ça. Pourquoi ces hésitations entre les deux?
3: En fait, en Roumanie, il n'y a pas vraiment beaucoup d'autoroutes, c'est surtout dans le sud. Donc ce qui veut dire que dès la Roumanie, en fait, près des Debrecen, la ville à la frontière, on prendrait vraiment la même route que les voitures. Enfin, quand nous, on va en Moldavie, ça serait la même route que nous quand on irait en voiture. Donc, c'est plus dangereux. Et nous,
2: il n'y a pas de piste cyclable.
3: Voilà, il n'y a pas de piste cyclable.
1: Ouais, c'est plus compliqué.
3: C'est
1: ouais.
3: plus compliqué. C'est
1: vous allez avoir quelqu'un qui va être en voiture à vous suivre au cas où ou pas ou vous allez uniquement tous les deux
3: tous les deux.
1: Pour traverser l'Europe, il n'y a pas de souci. Traverser l'Allemagne, l'Autriche ou la Suisse ou la Roumanie, ça ne pose pas de souci. Pour aller en Moldavie non plus, j'imagine.
2: Ah bah après, en Moldavie, le village il est à 10 km de la frontière, donc il n'y a pas de souci.
1: Vous avez peut-être une petite idée de ce que ça va changer pour vous dans votre vie quotidienne, dans votre façon aussi. Parce que vous êtes peut-être fusionnel, mais j'imagine qu'il y a des jours, vous allez, pour parler d'une façon triviale, à vélo, vous allez vous engueuler. Hein.
3: On n'espère pas, mais je pense que ça va arriver.
1: Gentiment.
3: Oui, c'est ça. Ouais, bah, je pense qu'il y aura un avant le voyage et un après le voyage. Ouais. Ça va nous changer complètement, je pense, mentalement, même physiquement. On pourra se dire, on a fait ça, c'est fou quand même.
1: Dans la tête, qu'est-ce que ça va changer pour vous? Le rapport que vous avez à la Moldavie, l'image que vous allez donner de la Moldavie, David, montrer fièrement vos racines.
2: Bah ouais.
3: Bah ouais.
1: J'ai répondu à votre place, hein, je suis désolé.
3: Hein. Bah mentalement, qu'est-ce que ça va changer? Bah du coup, je sais pas. Je sais juste que ça va nous changer complètement. Comment l'avenir nous le dira?
1: Vous revenez chez vous de façon classique, pas à vélo.
3: En ça avion fait
1: en avion.
2: En avion ou en car, il y a des navettes pour amener les vélos.
1: Vous allez, j'imagine, faire des vidéos. Vous allez communiquer sur les réseaux sociaux.
3: Papa, il n'a pas Instagram, hein. Mais je le fais pour nous deux sur Instagram et sur TikTok. Je vais essayer, en tout cas, tous les jours de partager une vidéo du jour précédent pour que nos proches puissent nous suivre parce qu'on va pas pouvoir s'appeler avec tout le monde. Les réseaux sociaux, en fait, c'est une bonne manière de le faire. Moi, sur mon compte Insta, j'ai pas beaucoup de visibilité, mais moi, ça me dérange pas. Enfin, c'est que du kiff et enfin, il y a toute ma famille, tous mes proches qui sont dessus, donc enfin, ça suffit quoi.
1: Au niveau dénivelé, ça va pas être que de la plaine. Comment ça va se passer?
3: Au total, sur l'application sur laquelle on fait notre tracé, on est à peu près à 17 000 mètres de dénivelé pour 2500 km et par étape journalière. On fait un maximum de 1500 dénivelés par étape en fait, parce qu'après ça fait trop avec la bagagerie, la chaleur, on pourra pas grimper plus quoi.
1: Les étapes seront en moyenne de quel
2: À peu près 130-150, de nous permettra de récupérer la nuit pour le lendemain qu'on soit en forme pour repartir. 150 c'est raisonnable, c'est pas la course donc on va prendre notre temps et c'est tout.
1: Sergio, qui a eu l'idée de ce voyage?
2: C'est Adeline.
3: Bah, en fait, c'était en été 2023. Bah, on avait pris nos vélos en Moldavie et on roulait dans un village à Coajao, je ne sais pas si tu t'en rappelles. Ouais. Et je lui avais dit un jour, on ira en Moldavie à vélo. Et bah, trois ans plus tard, on y va. Quoi.
1: J'imagine l'émotion que ça va être au départ et puis quand ça va se terminer.
2: Ça va être la fête pour l'arrivée.
1: Adeline, je vous laisse le mot de la fin. Sergio également, si vous avez un mot à dire en plus de ce que vous venez de nous dire, n'hésitez pas.
3: Bah, déjà, je voulais vous remercier d'avoir pu nous interviewer. Et puis, pour ceux qui voudraient suivre notre aventure, sur les réseaux, vous pouvez nous suivre sur Instagram, sur le vélo d'Adeline et pareil sur TikTok. On espère vous y retrouver nombreux.
1: On se retrouvera aussi sur RV une fois par semaine pour faire un point, histoire de vous embêter un petit peu, de vous dire comment c'est tout ce que vous avez fait aujourd'hui. Bon.
2: Mais après, quand nous on va répondre, on va parler dans la langue ou dans le pays où on va être.
1: C'est une bonne idée. Si vous allez en Suisse, ça ne me gêne pas. En tout cas, Sergio et Adeline, merci d'être venus. Puis on vous souhaite pleine réussite à votre projet et puis on aura l'occasion bien sûr d'en reparler. Pendant ce voyage et aussi quand vous serez rentré. À bientôt.

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1: Dans cet agenda du week-end, on parle tout d'abord de ce qui se passe au Perret en Yvelines avec, à l'occasion de la journée portes ouvertes du Perret, les Perrotards, le motoclub du Perret en Yvelines qui sera dans centre-ville ce samedi après-midi entre l'église et la mairie. C'est l'occasion de découvrir de nouvelles associations et de se retrouver entre motards. À noter que les apéro-concerts à la Bergerie Nationale ont repris. Prochain rendez-vous dans le jardin de Montorgueil, ça sera le 11 juin et le 18 juin. Vous aurez toutes les informations nécessaires en appelant le 07 77 69 68 19. 07 77 69 68 19. Dans le cadre des rencontres du patrimoine, le parc naturel régional de la Haute-Vallée de Chevreuse vous propose des balades, notamment ce samedi à 20h30 jusqu'à 23h à la Selle des Bordes, sortie nocturne consacrée aux tritons et engoulevents, randonnée nature de 3 km sur la thématique de la faune nocturne aux Hauts-Bénières. Plus d'informations sur le site du parc naturel régional de la Haute-Vallée de Chevreuse. À Rambouillet, jusqu'au 28 juin, la galerie Helium vous propose une exposition collective, l'humaine figure. C'est du mercredi au dimanche de 15h à 19h et le samedi de 10h à 19h, 23-25 rue Challes. Partons du côté d'Auffargie où l'ALCA organise ce dimanche sa brocante vide-grenier au foyer rural, 27 rue des Vaux-de-Cernay. 55 exposants sont attendus. Retour au Perret en Yvelines avec Perret Rétromobile dimanche de 10h à 18h dans le parc municipal et le centre-ville qui se transforme ainsi en véritable musée à ciel ouvert de voitures anciennes. Direction Montigny-le-Bretonneux où une collecte au profit de la banque alimentaire de Montigny-le-Bretonneux se tient ce samedi au centre commercial Espace Saint-Quentin. La caserne des pompiers de Rambouillet organise ce samedi de 10h à 18h. 8h, sa journée portes ouvertes. Au programme, rencontres et échanges avec les sapeurs-pompiers, présentation de véhicules et démonstration et présentation des équipements. Et puis jusqu'à dimanche soir, 18h, à la salle Antoinette Verne à Rambouillet, les ateliers d'art plastique exposent aquarelles, dessins, pastels et peintures sous le thème de la musique à la couleur, des œuvres sensibles et uniques, entrée libre, salle Antoinette Verne. Il s'en passe des choses au Perret en Yvelines avec notamment le club d'aéromodélisme qui propose aujourd'hui, dans le cadre des journées portes ouvertes, eh bien une démonstration de pilotage de planeurs et d'aéromodélisme. Tout se déroule au chemin de 40 sous au Perret en Yvelines et c'est l'association La Croix du Sud qui vous propose cette démonstration. Il faut avoir minimum 10 ans, aucun prérequis. Dimanche, à Saint-Arnaud-en-Yvelines, la paroisse organise sa kermesse dans le jardin du presbytère. C'est à partir de 12h30, avec plein d'activités et également possibilité de se restaurer sur place. Il y aura aussi une tombola, dont le principal lot est une Switch 2. À Auffargie, à l'occasion de la manifestation nationale Rendez-vous au jardin qui a lieu ce week-end, un jardin est ouvert en visite au public, le jardin des Aubépines, 8 rue du Pont des Murgers, de 14h à 18h30. L'entrée est 5€ et gratuite pour les habitants d'Auffargie. Direction Vieille Église en Yvelines, où ce samedi, il y a des contes musicaux. Alors, ces contes musicaux sont réalisés en partenariat avec l'AIDEMA. Notons qu'à 10h15, ça sera à la bibliothèque d'Auffargie, à 11h30, à celle des Essarts-le-Roi, à 15h15, à la bibliothèque du Perret en Yvelines et à 16h30, à la bibliothèque de Vieille Église. Puisque nous sommes à Vieille Église, parlons de l'exposition photographique de Fabien Trébuchet qui vous est proposée jusqu'au 20 juin. Elle est intitulée Couleurs arctiques. C'est les mardis de 16h30 à 19h et les samedis de 10h à midi. À Saint-Arnaud-en-Yvelines, de 9h à 11h ce samedi, le collège Georges Brassens organise sa journée portes ouvertes pour tous les collégiens, les futurs élèves et leurs familles. Retour à Rambouillet avec un concert dimanche, flûte et harpe à 18h au temple protestant de Rambouillet, avec Karine Honora à la flûte et Laurence Banco à la harpe. Il y aura des œuvres de Jean-Sébastien Bach, de Belloc et un hommage à Ida Gotkowski. À Auffargie, dimanche, rendez-vous à l'église Saint-André à 17h pour un voyage musical de Venise à Londres, voyage musical au XVIIIe siècle avec des œuvres au violon baroque, au violoncelle baroque et au clavecin proposées dans le cadre de la 4e édition du festival Cabros Arts. On va à Orphin où a lieu ce dimanche de 9h à 17h au niveau de l'impasse des sources, le vide-grenier, un autre vide-grenier était proposé à Naufle-le-Vieux de 9h à 17h30 rue des Moutons. 150 exposants sont prévus. C'est tout pour l'agenda, on vous souhaite un bon week-end.

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1: 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Alors ça, c'est un remplacement insolite. Hein. Abîmé par le frottement porte-bonheur de milliers de passants, les testicules du taureau en mosaïque de Milan ont dû être remplacés par un artisan. Le taureau beige se cabre dans l'octogone du fameux passage Victor Emmanuel II devant le dôme de Milan depuis sa construction au 19e siècle. Et il se dit que faire un ou trois tours de talons posés sur ces parties porte fortune et garantit un recours prochain à Milan. Eh bien, en raison des continuelles pirouettes sur le talon des touristes qui visitent Milan, les tisselles roses qui composent ces testicules s'usent, formant un petit cratère. C'est ce qu'a expliqué la mairie de la capitale lombarde dans un communiqué. Eh bien, un homme agenouillé dans le passage entre les touristes et les vitrines de Prada, un restaurateur du patrimoine notamment, s'attaque à la partie la plus sensible du taureau. Le restaurateur qui a pris une empreinte des tisselles abîmées avant de les retirer et d'en poser de nouvelles. Une semaine de travail au total, mais pour la bonne cause.
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Belle soirée à vous à l'écoute de RVE. C'était Alexandre Keane, Aude et puis Dan Fielding avec Charlotte Mercier. Ça arrive dans quelques instants. On aura aussi la nouveauté Yonaka, Trouble Follows. Et puis 18h37, le journal de la communauté d'agglomération Rambouillet Territoire.

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1: Dans ce journal de la communauté d'agglomération Rambouillet Territoire, parlons de l'eau potable, puisque Rambouillet Territoire a en charge la gestion de l'eau potable. Cette compétence est déléguée à 4 syndicats pour 33 communes et est gérée en régie pour les 3 autres communes. Une eau potable est une eau qui ne doit pas porter atteinte à la santé de celui qui la consomme. Elle doit respecter des limites et des références de qualité au robinet du consommateur. Avant d'être distribuée dans les foyers, il existe 3 étapes, le prélèvement, la production et la distribution. Après usage, cette eau rejoint le milieu naturel après un assainissement dit collectif ou non collectif. Les missions du service de l'eau potable prévoient des prélèvements de l'eau dans son milieu naturel par pompage, le traitement de l'eau prélevée, l'acheminement de cette eau potable par des réseaux souterrains vers des réservoirs de stockage ou des châteaux d'eau et distribution de l'eau potable vers le réseau de défense incendie qui relève de la gestion communale. Et puis il y a aussi la distribution de l'eau potable pour les habitations, industries et activités tertiaires. Plus d'informations sur cette compétence de la communauté d'agglomération Rambouillet Territoire sur le site rt78.fr.
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Whitney Houston, My Love Is Your Love, et puis à venir dans quelques instants, Raft, il y a qu'à danser. 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

0: Vous écoutez la radio du Sud Yvelines, merci à vous. Dans quelques instants, eh bien, on va retrouver la sélection télé de ce vendredi. Et puis 19h, ça sera le prochain rendez-vous avec l'actualité. Bon week-end à toutes et à tous, on peut le dire, dès le vendredi soir. Très heureux d'être en votre compagnie.
1: 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Ce soir sur TF1, retrouvez Mask Singer, France 2, haute saison, France 3, soirée, Roland Garros, Canal Vie Privée, M6, Julien Courbet présente Arnaque, le champion de la pelleteuse qui détruit tout sur son passage, Monsieur B se présente comme un professionnel du terrassement, chez Melinda avec sa pelleteuse, il a tout défoncé mais n'a rien reconstruit, Melinda a perdu 9000 euros dans cette affaire et décide de faire sa petite enquête, impayé, saccage, le pire locataire, a le sang chaud, un locataire en apparence tranquille est en fait un véritable arnaqueur qui magouille à tout va. Arnaque en un temps record. Monsieur D lui exploite les failles de l'État. Un homme profite d'une faille pour faire de l'argent sur le processus d'acquisition des cartes grises des véhicules. Le champion de la belteuse qui détruit tout sur son passage. Impayé, saccage, le pire locataire, a le sang chaud, tout ça. C'est donc ce soir sur M6 dans Arnaque. Gulli, Ninja Turtle, Teenage Years sur TFX, première vacances et TMC. Didier, voilà, je vous laisse sur votre choix et par avance une excellente soirée devant votre télévision.
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3: Et on commence avec le film historique La Bataille de Gaulle, L'Âge de Fer, hein, première partie, qui dure quand même quasi 3 heures. On y retrouve un Simon Abkarian dans la peau de Gaulle, impressionnant. Et cette première partie, eh bien, juin 40, la France s'effondre et signe l'armistice. Au milieu du chaos, un homme refuse de céder, seul contre tous. Ce général inconnu s'échappe vers Londres pour sauver ce qu'il reste d'un rêve. La liberté, La Bataille de Gaulle, L'Âge de Fer, c'est cette semaine au cinéma. On retrouve également cette semaine le film L'Affaire Zanetti avec Roche Dizem au casting. Hein. Elisa Zanetti a été condamnée pour un crime dont elle dit ne presque rien se rappeler. 10 ans plus tard, le professeur Alaoui, criminologue de renom, rouvre son dossier. Un face-à-face tendu s'engage entre les deux. Peu à peu, les souvenirs enfouis refont surface et avec eux, une vérité bien plus complexe qu'il n'y paraît. Jusqu'où peut-on aller pour entrer dans l'esprit d'une criminelle? C'est d'après une histoire vraie, c'est L'Affaire Zanetti cette semaine au cinéma. Et puis le retour du fameux What the Scary Movie est de retour au cinéma 26 ans après avoir échappé à un tueur masqué étrangement familier, un Ghostface. Les héros emblématiques de la saga sont de nouveau dans la ligne de mire du meurtrier et aucune franchise de films d'horreur n'est à l'abri. Scary Movie est de retour au cinéma cette semaine. Et puis je vais finir avec une comédie, Anna et les enfants, Camille Chamou, Alban Lenoir au casting. Anna est atteinte d'une phobie rare, la phobie des enfants. Ça n'est pas qu'elle n'aime pas les enfants, c'est juste qu'elle en a peur. Quand elle retombe amoureuse de l'ex de sa vie, tout va pour le mieux. Jusqu'au jour où elle découvre qu'il a 2 enfants. Mais surtout qu'elle va devoir rester seule avec eux. Voilà, je vous laisse faire votre choix. Et par avance de belles sorties ciné à tous.
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0: Vous êtes sur RVE, très bon début de soirée, il est 19h.
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2: Bonsoir à tous. L'affaire Liana au cœur des critiques. La commission indépendante sur l'inceste et les violences sexuelles appelle l'État à agir. La Civise demande au gouvernement de tirer toutes les conséquences de ce dossier et de mettre en œuvre sans délai ses recommandations formulées fin 2023. Parmi elles, traiter en priorité les plaintes pour violences sexuelles sur mineurs et mieux informer les victimes sur le suivi de leur dossier. On rappelle qu'hier, un corps d'enfant portant des vêtements similaires à ceux de Liana a été retrouvé. On attend le résultat de l'autopsie. Retour à la normale dans la Station Spatiale Internationale. Les astronautes ont pu regagner la station après une courte évacuation liée à des vérifications de sécurité. La NASA indique que les équipages du vaisseau Dragon ont repris leur activité après la suspension temporaire de travaux de réparation dans le module russe, le temps d'analyser des données et des mesures. Polémique diplomatique en France, car la France insoumise demande la convocation de l'ambassadeur d'Israël en cause des propos tenus hier soir sur France 2 dans l'émission Complément d'enquête. Joshua Zarka a déclaré qu'il préférerait n'importe qui plutôt que Jean-Luc Mélenchon à la présidentielle de 2027. L'intelligence artificielle suscite des inquiétudes. Selon un sondage, 61% des 18-24 ans redoutent un impact sur leur avenir. Un sondage, 61% des 18-24 ans redoutent un impact sur leur avenir professionnel. Certains acteurs du secteur appellent même à ralentir son développement

0: alors que Madonna a créé la surprise avec un concert improvisé à Times Square devant des milliers de fans à l'occasion du mois des fiertés LGBT et pour annoncer la sortie prochaine de son nouvel album.
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2: Dans ce flash d'actualité, parlons tout d'abord du festival La Nuit des Forêts, qui est programmé jusqu'au 21 juin en Île-de-France. L'objectif de ce festival est de comprendre les forêts, l'impact du changement climatique sur ces écosystèmes, de sensibiliser à la multifonctionnalité des forêts, de favoriser la régénération des imaginaires et récits collectifs, d'apprendre à réduire son impact sur le vivant et de susciter l'échange avec les citoyens et encourager le bénévolat et les actions participatives en forêt. Notons que pour notre département des Yvelines, il y aura les 9, 19, 20 et 21 juin prochain des initiatives dans la forêt domaniale de Versailles, Versailles Pachamama, qui vous proposera une programmation sur plusieurs jours, invitant tous les publics à découvrir la forêt sous toutes ses facettes. Et puis en forêt de Rambouillet, ça sera dimanche, le 20 et le 21 juin, par le Souffle des Histoires, en partenariat avec le Parc Naturel Régional de la Haute-Vallée de Chevreuse, l'ONF et Pantal et compagnie. Vous plongerez au cœur d'un événement immersif où la forêt deviendra scène vivante, mêlant balades contées, découvertes naturalistes et instants musicaux. On va à Rambouillet, je vous rappelle que dimanche, à l'hippodrome de la Villeneuve, eh bien, il y aura une réunion hippique avec de la course au trot à partir de 13h30. La prochaine course sera le 21 juin à 13h30 également, à chaque fois animée par une équipe de bénévoles fort dynamique qui vous propose également des tombolas et de bons moments à passer, notamment pour les plus jeunes. Ça y est, c'est reparti. Les apéros-concerts sont de retour depuis hier à la Bergerie Nationale dans le jardin de Montorgueil. Plus d'informations au 07 77 69 68 19. 07 77 69 68 19. Vous habitez du côté de Saint-Arnoult-en-Yvelines, votre enfant doit intégrer le collège Georges Brassens, et bien samedi, rendez-vous de 9h à 11h30 à ce fameux collège pour découvrir l'établissement lors de portes ouvertes. Et puis, direction le Perray-en-Yvelines, où samedi, eh bien, le club d'aéromodélisme du Perray-en-Yvelines, la Croix du Sud, vous proposera une journée découverte de ses activités. Et il faut avoir minimum 10 ans, vous piloterez en doublon les planeurs, et vous pourrez ainsi découvrir ce qu'est le pilotage de l'aéromodélisme. On reste au Perray-en-Yvelines où dimanche, de 10h à 18h, le parc municipal et le centre-ville accueillent un véritable musée à ciel ouvert, un musée de voitures anciennes pour votre plus grand plaisir. Et puis, à Vieille-Église-en-Yvelines, la bibliothèque organise jusqu'au 20 juin une exposition de photographies de Fabien Trébuchet, couleur arctique. C'est jusqu'au 20 juin les mardis de 16h30 à 19h et les samedis de 10h à midi.
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2: La météo pour cette fin de journée de vendredi, c'est un ciel qui sera normalement clair et dégagé. On aura la nuit prochaine environ 12 degrés. Et samedi matin, on aura un temps variable avec de possibles averses. Dans l'après-midi, ces averses seront également présentes avec des températures de 21 degrés.
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2: Vous écoutez la radio du Sud d'Yvelines. Belle soirée, bon week-end. Je vous rappelle que nous sommes ensemble jusqu'à 20h et en ce qui me concerne, j'aurai le plaisir de vous retrouver pour les matinales du week-end, demain matin, dès 6h sur RVE et dimanche également dès 6h. Mais pour l'instant, Clean Bandit sur le 103.7.

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0: Belle soirée à vous. Tiens, demain samedi, la caserne des pompiers de Rambouillet organise une journée portes ouvertes au programme rencontres et échanges avec les sapeurs-pompiers, présentation des véhicules et équipements et démonstrations. À ne pas manquer, on est toujours bien accueillis chez les pompiers de Rambouillet et même chez les pompiers tout court.
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2: Et pour parler cinéma, on retrouve Jessie Desprairial. Bonjour Jessie.
3: Bonjour Jean-Marc, bonjour à tous.
2: Cette semaine, deux films à l'affiche et deux films qui ont marqué le Festival de Cannes.
3: Exactement, alors ça va être un peu le fil rouge de toute la programmation du mois de juin. On aura beaucoup de films qui auront été présentés à Cannes. Et on commence effectivement avec La Vénus électrique, qui est un film qui a été présenté hors compétition et qui a fait l'ouverture du festival. Et donc c'est une romance qui a été réalisée par Pierre Salvadori, et dans laquelle on retrouve notamment Pio Marmaille, Anaïs de Moustier et Gilles Lellouche. Et la genèse de ce film, elle n'est pas banale, puisque l'idée a germé sur le tournage de Planétarium de Rebecca Zlotowski, où Pierre Salvadori jouait le rôle d'un cinéaste qui, à la fin des années 30, se lançait dans le tournage d'un drame sentimental teinté d'occultisme. C'est ce film, justement, que son personnage tournait dans un film il y a 10 ans et qu'il réalise en vrai aujourd'hui. Donc c'est assez marrant. Et l'histoire, c'est effectivement la même, à savoir celle d'une fausse voyante qui fait croire à un jeune peintre qu'elle peut le mettre en contact avec son épouse défunte. Sauf que ce faisant, elle va tomber amoureuse de lui et devenir la porte-parole de sa propre rivale, c'est-à-dire l'ex-femme finalement. Donc voilà, l'histoire, se passe aussi dans les années 20-30, donc c'était une période où l'occultisme était assez en vogue. Et donc voilà, c'est un vrai petit bijou, c'est drôle, c'est tendre, vous allez beaucoup rire, il y a vraiment des phrases très marrantes, et puis vous aurez aussi un petit peu les larmes aux yeux de temps en temps.
2: Et pour avoir les larmes aux yeux, on va le voir quand ce film ?
3: Ce vendredi 5 juin à 17h30.
2: Et puis un autre film qui était celui-là par contre en compétition, Histoire parallèle.
3: Histoire parallèle, alors là il s'agit plutôt d'un drame réalisé par Asghar Farhadi avec un casting assez luxueux puisque vous y retrouverez entre autres Isabelle Huppert, Virginie Efira et Pierre Ninet. Et l'histoire, c'est celle d'une femme qui est en quête d'inspiration pour son nouveau roman et qui, du coup, espionne ses voisins d'en face pour savoir s'il n'y aurait pas une petite idée qui pourrait jaillir de ses observations. Et puis un jour, elle engage un jeune homme pour l'aider dans son quotidien. Et c'est un jeune homme qui va finir par bouleverser complètement sa vie et son travail jusqu'à ce que la fiction qu'elle avait imaginée dépasse la réalité de tous. C'est vraiment un film qui propose une vraie réflexion assez passionnante et vertigineuse sur le réel et l'imaginaire, donc c'est-à-dire dans le sens où l'imagination embellit la réalité, mais parfois il vaut peut-être mieux que la fiction et la réalité demeurent des histoires parallèles, justement. Et tout ça, c'est fait de façon très ludique dans la réalisation, c'est vraiment bien réalisé, c'est foisonnant, ça apporte beaucoup de sujets. Il y a la jalousie, la trahison, le désir, la solitude, la vérité, etc. Donc c'est aussi une exploration des relations humaines.
2: Les relations humaines, donc on pourra se rendre compte de la pertinence de ce film pour les étudier, ça sera quand ?
3: Ça sera ce vendredi 5 juin à 14h et 20h30.
2: Très bien, donc on a bien compris, vous l'avez dit au début de cette chronique, pour le mois de juin, ça sera surtout sous l'angle du Festival de Cannes que se fera la programmation des Prairiales.
3: C'est ça, on sera un peu sur la croisette, on prolonge.
2: Mais on a déjà la chaleur, un peu de soleil, il ne manque plus que la mer, mais bon, ça va être compliqué.
3: C'est ça, on y est.
2: On y est. Merci Jessie, puis on rappelle que pour toute l'actualité des Prairiales, on va sur un site internet.
3: C'est ça, sur ville-epernon.fr/prairiales et vous saurez tout.
2: Eh bien, on saura tout. Merci, on se dit à la semaine prochaine.
3: À la semaine prochaine, merci.

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1: Dans ce journal du département des Yvelines, nous allons parler des sorties. Jusqu'à l'automne 2026, le département vous propose des sorties nature dans les espaces naturels sensibles. Il œuvre ainsi toute l'année à la préservation et à l'animation de ces espaces naturels sensibles. Au programme des sorties nature cette année, balades, ateliers, activités sportives et moments bien-être pour toute la famille. Une invitation à s'amuser tout en découvrant les enjeux de la préservation de la biodiversité. Plus d'informations sur destination au singulier-yvelines.fr.
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Jusqu'à dimanche, 18h, rendez-vous à la salle Antoinette Verne à Rambouillet avec les ateliers d'art plastique de Rambouillet qui exposent aquarelles, dessins, pastels et peintures. C'est donc en entrée libre et le thème de cette année, la musique à la couleur des œuvres sensibles et uniques.

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0: Eh bien voilà, on va se quitter. Voici la sélection télé pour votre soirée de ce vendredi. 20h, ça sera le dernier journal d'actualité nationale. Et puis, je vous retrouve demain matin dès 6h pour la matinale de RVE. Avec grand plaisir, je vous souhaite une belle soirée à l'écoute de nos programmes.
1: 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Ce soir sur TF1, retrouvez Masked Singer, France 2, haute saison, France 3, soirée, Roland Garros, Canal, vie privée, M6, Julien Courbet présente Arnaque, le champion de la pelleteuse qui détruit tout sur son passage, Monsieur B se présente comme un professionnel du terrassement, chez Melinda, avec sa pelleteuse, il a tout défoncé mais n'a rien reconstruit, Melinda a perdu 9 000 euros dans cette affaire et décide de faire sa petite enquête, impayé, saccage, le pire locataire, a le sang chaud, un locataire en apparence tranquille est en fait un véritable arnaqueur qui magouille à tout va. Arnaque en un temps record. Monsieur D lui exploite les failles de l'État. Un homme profite d'une faille pour faire de l'argent sur le processus d'acquisition des cartes grises des véhicules. Le champion de la pelleteuse qui détruit tout sur son passage. Impayé, saccage, le pire locataire, le sang chaud, tout ça. C'est donc ce soir sur M6 dans Arnaque. Gulli, Ninja Turtle, Teenage Years sur TFX, première vacances et TMC. Didier, voilà, je vous laisse sur votre choix et par avance une excellente soirée devant votre télévision.
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2: Bonsoir à tous. L'affaire Liana au cœur des critiques. La commission indépendante sur l'inceste et les violences sexuelles appelle l'État à agir. La CIVIS demande au gouvernement de tirer toutes les conséquences de ce dossier et de mettre en œuvre sans délai ses recommandations formulées fin 2023. Parmi elles, traiter en priorité les plaintes pour violences sexuelles sur mineurs et mieux informer les victimes sur le suivi de leur dossier. On rappelle qu'hier, un corps d'enfant portant des vêtements similaires à ceux de Liana a été retrouvé. On attend le résultat de l'autopsie. Retour à la normale dans la Station Spatiale Internationale. Les astronautes ont pu regagner la station après une courte évacuation liée à des vérifications de sécurité. La NASA indique que les équipages du vaisseau Dragon ont repris leur activité après la suspension temporaire de travaux de réparation dans le module russe, le temps d'analyser des données et des mesures. Polémique diplomatique en France, car la France insoumise demande la convocation de l'ambassadeur d'Israël en cause des propos tenus hier soir sur France 2 dans l'émission Complément d'enquête. Joshua Zarka a déclaré qu'il préférerait n'importe qui plutôt que Jean-Luc Mélenchon à la présidentielle de 2027. L'intelligence artificielle suscite des inquiétudes. Selon un sondage, 61% des 18-24 ans redoutent un impact sur leur avenir professionnel. Certains acteurs du secteur appellent même à ralentir son développement pour laisser le temps de s'adapter. Fin de la quarantaine pour plusieurs Français. 22 personnes vont sortir demain de 3 semaines d'isolement après un risque d'exposition à l'antivirus. 4 autres restent confinés jusqu'au 21 juin. Le mondial de football avec un phénomène inattendu, le succès des vignettes Panini. Les recherches explosent sur les plateformes de seconde main avec une hausse de plus de 600% sur un an. Un moment pop à New York, Madonna a créé la surprise avec un concert improvisé de plus de 600% sur un an. Un moment pop à New York, Madonna a créé la surprise avec un concert improvisé à Times Square devant des milliers.

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4: Salut à toutes et à tous, Eric Hansen pour vous accompagner sur votre radio. On est ensemble pour deux heures de classique funk qui ont enflammé les dance floors des années 80. Je vais vous faire découvrir également voilà les nouveautés que j'ai reçues ces deux dernières semaines, avec notamment un focus énorme sur le nouvel album du groupe espagnol Zaz. C'est votre programme Fan de Funk. Installez-vous bien, parfait. Montez le volume, très bonne écoute et soyez les bienvenus. Hi everybody, DJ Hansen from France here. It's a pleasure to join you live on your radio with the best black music from the 80s. I'm going to play the most beautiful classic hits and releases of Boogie Funk. Welcome everybody and enjoy the show. This is your radio show, Fan de Funk. Première nouveauté que l'on va découvrir ensemble. Down to Earth avec un Future Ring. Bobby Shepherd, voici Sweet Sounder.

première nouveauté fanophone qui sonne, oui, complètement à les 80. Ah bah voilà, comme ça c'est cadeau. Autre nouveauté, il s'agit de Léopard Da Vinci. Ouais, ça s'invente pas. Avec un featuring, eh bien, Monique A qui fait son retour. Casual Conversation pour le titre du morceau.

Alors ces œuvres, vous risquez pas de les voir au Louvre, à moins que le commissaire d'Expo fait une bonne blague. Non, Léopard da Vinci, pas confondre avec le fameux Léonard. Rien à voir. Et là, avec, comme je vous le disais au début de ce morceau, avec un featuring maniqué pour Casual Conversation. Et on va continuer avec les nouveautés, pourquoi pas, on est bien là, oui carrément, il y a du soleil, ça commence à chauffer bien fort. Que l'on ait plus, c'est un petit 30, ça pourrait être bien aussi, pour clémarder un peu, petit cocktail, parfait, la crème solaire, faudra pas l'oublier non plus.

musique Funky est bien là avec les nouveautés aujourd'hui à l'instant. B-Fly Lady, Dee, You Make Me Happy, DB Rivers à présent, My Sunshine.

0: Oui, comme c'est bien dit. My sunshine, mon petit soleil qui brille bien fort là, comme ça, mon petit cœur, mon petit amour, ma chérie. Ouais, tellement de choses à dire. Debbie Rivers à l'instant. Stay tuned to this channel.
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0: Et ça continue avec les nouveautés Fan de Funk. Eh bien, à présent, bien, voici plusieurs morceaux du nouvel album du groupe franco-espagnol Zaz que j'ai sélectionné pour vous. L'album vient de sortir sur les plateformes numériques. Il a pour nom Groove Addictos et contient 10 plages. Je vous en dis plus après ce petit extrait.

c'était Crayon Ballard, premier extrait de la bande de Zez qui a pris un nom groupe Addict. C'est bien pour la petite histoire. Il y a quelques années, Zez s'est formé à l'issue d'une rencontre fortuite sur les réseaux sociaux lors d'un live promotionnel. Ce projet musical est formé par Subedo Javi, producteur de funk électronique et de la chanteuse et compositrice Sugar G. Javi, producteur, rêvait depuis plusieurs années de sortir un album d'électro-funk dans le style des années 80. Ben voilà, c'est fait à la condition d'être chanteur en espagnol. Autre avis, le premier single disco funk et coup d'essai du groupe qui a choisi de poursuivre sa collaboration avec l'album que je vous fais découvrir dans Fan de Funk le live aujourd'hui. Eh bien, comme ça, vous savez tout presque. Eh bien, justement, on va le découvrir immédiatement, ce fameux Otra Vez.

Et c'est bien avec ce premier single que l'aventure Zaz a commencé. Au travers sur votre radio, on découvre Zaz. Nouvel album, Groove Addictos.

troisième extrait de l'album de Zaz, Groove Addictos, à l'instant, To Amistad. Zaz toujours, quatrième extrait cette fois, avec en featuring Bermanata, Dejan Sofia.

0: toute l'info à propos de l'album. Oui, j'allais le dire. Groove Addictus, un nouvel album donc du groupe Zaz est à retrouver sur site web officiel de l'émission fanofunk.com, rubrique nouveauté 2026.
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5: Voilà, j'espère que vous avez apprécié cette première demi-heure avec les nouveautés. Et à présent, bien retour dans les années 80. Et voici à présent un single qui date de 1982, mais qui n'est jamais sorti dans le commerce. Il s'agit de Paris Ford. C'est un des membres fondateurs du groupe BB&Q Band, avec en featuring Gina Lewis. Sa voix est sublime. On va l'écouter. Voici Roller Skate.

0: dans son festival, j'espère que vous le faites chez vous, oui, peut-être. Je vais pas critiquer, hein. C'est bien de bouger comme ça, oui, son petit bob et son petit corps là-dessus, oui, collage. Dans les années 80, c'était bien, ouais. Ça continue avec le meilleur du groove sur votre radio.
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1: On pouvait le retrouver sur une grande station FM à New York, WHBI. Oui, dans le nord du New Jersey, paraît-il. Alors, moi, enfin, moi, Supreme Team, eh bien, c'est un collectif hein, de DJ, d'artistes, hein, qui se donnait rendez-vous justement sur cette radio pour faire un méga, méga show, qui était rémunéré d'ailleurs, parce qu'il y a aussi pas mal de bénévoles, comme dans les radios libres des années 80, ici, un peu partout en France, et bien, eux étaient vraiment rémunérés, vu leur talent, ils étaient capables de tout faire, du rap, du scratch, bref, pas mal de choses, et puis, quelques années plus tard, mais on va dire que leur grande carrière a décollé grâce à monsieur Malcolm McLaren, hein, vous connaissez avec Buffalo Gas qu'il avait pu produire, il a fait vraiment des tas de choses, des albums de hip-hop de toute beauté, ouais, c'était vraiment les prémices du rap et du hip-hop. Bon souvenir pour celles et ceux qui ont pu regarder la télévision française à une certaine époque. Il y avait un certain ciné justement qui faisait découvrir tous ces groupes-là. Stay tuned to this channel.
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1: Merci d'être là, merci de votre fidélité, ça continue donc Fan de Funk avec le meilleur du groove.

0: Il est excellent, oui, c'est Bobby Mardi. Qui pas le temps que j'y pense, eh bien je mettrai ça dans ma playlist pour la semaine prochaine, puisque bah, je vais le mixer avec d'autres choses, mais pas tout seul, hein, puisque bah, voilà, je serai dans la compagnie de plusieurs autres disques jockeys. Il y aura DJ Farley Williams, Fred Piquet, Laurent Renko pour la grande nuit du funk qui va se dérouler la semaine prochaine. Pour les radios partenaires, émission de 2h avec un best-of, et pour celles et ceux qui vont écouter en direct, eh bien, émission de 6h.
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0: Et voici à présent plaisir. On va se faire plaisir. Ah oui, on a le visa pour aimer, vous croyez ?

0: très bien morceau français, oui. Qui est sorti dans les années 80. Incroyable. Il faudra faire une émission spéciale French. Mais avec des productions d'époque, années 80, pourquoi pas.
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0: Et à présent les Whispers, 40 years.

0: version, fallait bien en profiter jusqu'à la fin avec ces petits effets et cette sonorité un petit peu électro quand même, oui, quand même, les choses ont évolué. Du côté des Whispers, milieu des années 80, c'est sur votre radio Fan of Funk, ça continue.
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4: 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Eric Hansé, c'est un plaisir pour moi de vous retrouver avec le bon son clubbing des années 80. Midnight Star à présent, Twin Love.

0: pur, pur boogie funk sur votre radio. Non, mais attends, hein. Un petit instant les amis, parce que là il y a le chat qui vient de... C'est mon chat, hein. Je viens avec à la radio. Il vient monter sur la table du message, mais arrête de miauler si fort quand même, c'est pas bien. Il y a des auditeurs qui nous écoutent. Qu'est-ce qu'il y a encore? Il est pas content parce que je vais pas prêter ma crème solaire. Mais t'as pas besoin de ça, toi. T'es un chat, t'as des poils. Mais oui, mais je reste longtemps de soleil parce que je vous traduis, hein, parce que je connais le langage des chats, donc je suis capable de les comprendre, les interpréter, de tout traduire. En train de vous raconter, bah oui, mais bon, j'ai eu un petit peu trop chaud cet après-midi. Bah oui, bah forcément, sur la terrasse avec le carrelage et tout ça, puis en plein soleil, forcément. Il a pas besoin de ça. Et pourquoi il réclame la crème solaire? Pourquoi? Qu'est-ce que tu crois que ça va faire? Ah oui, c'est parce qu'il aime bien l'odeur. Voilà, il vient de me raconter, lui, j'aime bien l'odeur de ta crème solaire, Eric, j'aime bien ça. Ouais, bon, c'est vraiment n'importe quoi cette émission. Oui, je vous le disais, vraiment, vraiment, vraiment, n'importe quoi. 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

0: J'adore ce morceau, je m'en lasserai pas de l'écouter. I'm gonna get you love off my dream.
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0: Et on va continuer avec les bons sons funky de années 80. Enchantement, ça présente, oui, avec un Mio.

Il y a quelques morceaux comme ça, bien désolé. Non, pourquoi je dis désolé, non? Qu'on va leur plaisir. Ah oui, je suis allé chercher au fond des bacs, là, oui. Fallait bien. Et tendre le bras aussi, parce que les bacs sont très longs. Beaucoup de vinyles à la maison aussi. C'est normal. On se fait plaisir, on est au cœur des années 80. On est bien là, on se régale et ça continue sur votre radio avec le meilleur du funk. Les meilleures références sont bien là. Stay tuned to this channel.

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Et il y a encore du sunshine, on le croit bien. Oui, ce fameux George Ukelem pour ensoleiller nos soirées. Toujours illuminé. Et quand est-ce que le soleil va se coucher? On ne sait pas. Got to get back to love, George Duke dans les années 80. C'était bon ça.

toujours les bons disco funk, Henri, années 80, on passe toutes sortes de styles en revue. Elle a beaucoup de tendances quand même, ce soir un petit peu électro quand même, vous l'avez vu. On se refuse rien. Et si on va se checker à Cannes.

Quand ça assure un peu, beaucoup, à la folie, pourquoi pas. C'est ce qu'on fait, oui. Dans le fan de funk sur votre radio, ouais, une bonne place aux années 80, meilleur du groove, c'est bien là. DJ Eric in speed.

0: son petit charme ce morceau-là, oui, il est signé New Shoes, hein, ce qu'il avait fait avec un Wet, rappelez-vous. Et là c'est quoi déjà? Il s'agit tout simplement de You Put Me In A Trance. On va l'aider un petit peu.
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4: Et on va aller dans l'attendre. Cette fameuse trance. Une chose il y a quelques secondes. Théo est à présent. 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

0: On est bien à la suite de votre émission, c'est dans quelques petits instants.
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3: 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Pas mal ce petit voyage dans les années 80 pour retrouver, eh bien, ce bon son clubbing. Et à présent, voici venir Cool Runners, Shaking Out.

plaisir pour moi, grand kiff. Oui, ça faisait longtemps que je vous avais pas proposé ce morceau. Oui, vraiment toute beauté de Cool Runners. Ouais. Ah oui, il y a des morceaux comme ça qui font hyper plaisir. 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Et ça continue pour la suite de la programmation avec cette fois Lenny Williams, Amazing Horizon Alive.

l'impression, oui. Pas exceptionnel, parce que c'est toujours comme ça, oui, à chaque fois. Je le fais exprès. À vous proposer ces bons morceaux des années 80, oui, c'est vrai. Mais je passe du temps dans la semaine quand même pour les sélectionner, oui, pour pas toujours passer les mêmes et tout, et vous surprendre de temps en temps avec ces petites choses-là. Redécouvre, comme on découvre des choses aussi. C'est bien quand même de concilier les deux.

Chief Family, oui, quel groupe quand même, beau trio, et puis une voix masculine, tiens, oui, qui s'est invité là. Hein. On ne s'est pas précisé en tant que featuring, hein. C'est Gavin Christopher qui chante là, comme ça, oui, il a bien fait de venir. Stay tuned to this channel.

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3: 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Et on est plus qu'à 100% dans le groove, surtout avec lui. Teddy Pendergrass. 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

Excellent, oui, c'est George Benson avec Never Too Far Too Fall, oui, dans le fall de funk, et puis là, présent, eh bien, ouais, aucune transition, il est démarré direct là. William Bell et James Borlett, for whatever you want, you got it.

0: 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C'est bien ça, oui, quand même. On va se quitter avec ça, pour mieux se retrouver dans une semaine, même jour, même heure, et là, ben, pour le coup, eh bien, les amis, je ne serai pas tout seul, accompagné par une petite équipe de disques jockeys un peu barré, un peu fou, Fred Piquet, Laurent Renko, DJ Farley Williams, qui seront avec nous pour une session mix du tonnerre. 2 heures pour les radios partenaires et 6 heures pour celles et ceux qui ont la chance de nous écouter en direct. On fera un best-of pour les radios partenaires. Donc, fan de Funk in the Mix, The Great Funky Night, la grande nuit du funk la semaine prochaine. À très bientôt et d'ici là, portez-vous bien. Je vous embrasse. Bye, ciao.
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